n'ont jamais connu les trains.

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2: Bonjour à tous, très belle journée en ce vendredi 17 juillet. On débute l'horoscope avec les béliers. Jouez donc dans la discrétion pour les recherches qui vont modifier votre parcours. Les taureaux, ne prêtez pas l'oreille aux fausses nouvelles et faites-vous une opinion seule. Gémeaux, tout est possible côté vie privée, on vous aime, on vous en parle, alors soyez à l'écoute. Les cancers, vos échanges en tout domaine vont devenir plus compliqués que jamais côté carrière. Les lions, des actions bien mises en place vont enfin payer plus que vous ne le pensiez autrefois. Les vierges, vous ne regretterez pas d'avoir patienté car la chance vous attendait pour vous distinguer dans le travail. Balance, ne bougez pas le petit doigt sans l'accord de votre tribu car vos contraintes sont moins lourdes que prévu. Les scorpions, vous voilà prêts à écarter vos vieilles habitudes et à éliminer quelques gêneurs bien joués. Sagittaire, de la nouveauté côté vie privée et des contacts sympas vont débarquer à suivre. Les capricornes, une mission en attente arrive vers vous mais on cherche à vous imposer un duo refusé. Verseau, Uranus vous stimule, mais il faudra éviter toute précipitation. Et enfin les poissons, vous êtes invités à ne prendre en charge que ce qui vous était destiné. Une négociation complexe va alors se présenter. Excellente journée sur RMN.

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2: Bonjour à tous, soyez les bienvenus.
1: Titouan Guibert.
2: À la une, ressource en eau dans le Finistère, tous les voyants passent au rouge. Le conseil départemental alerte sur la sécheresse aggravée par les récentes canicules. Nappe phréatique basse, retenue en baisse, 20% de pertes dans les infrastructures. Le président du département, Maël Decalan, appelle à une mobilisation collective. Voiture bélier contre le siège d'Espacy La Reine, le conducteur blessé. Dans la nuit de mercredi à jeudi, une Dacia a percuté la façade du bailleur social à quartier de Maurepas. Le chauffeur a tenté 6 départs de feu, puis s'est blessé et a sauté d'une fenêtre. L'homme a été pris en charge, son état est grave. Une lettre a été retrouvée dans son véhicule. Un orage violent a frappé les commerçants à Quimper. Mercredi après-midi, un déluge de grêle et d'eau a inondé plusieurs établissements. Bars, halls, centres commerciaux ont été sévèrement touchés, obligeant certains commerces à jeter les produits. Certaines routes restent encore inondées. Fonderie de Bretagne à Caudan vers un nouveau sursis jusqu'en septembre. Les représentants sont convoqués ce vendredi au tribunal de commerce de Lorient pour un point d'étape. Les salariés s'inquiètent sur la situation actuelle malgré la reprise de l'activité. La recherche d'un repreneur se poursuit pour l'entreprise. 11 fermetures de restaurants pour manque d'hygiène dans le Morbihan en 2026. La préfecture a déjà ordonné 11 fermetures administratives depuis le début d'année, contre seulement 7 sur toute l'année 2025. Sur près de 800 contrôles annuels réalisés, 86% sont conformes. Dans le reste de l'actualité, coups de théâtre dans l'affaire Jubilard, des ossements ont été découverts dans le Tarn ce jeudi. Plus de 5 ans après la disparition de Delphine, son ex-compagnon Cédric Jubilard est passé aux aveux le 6 juillet dernier. Après avoir reconnu sa culpabilité, les fouilles ont permis de retrouver des ossements encore non identifiés près de Cagnac-les-Mines. Les analyses médico-légales sont toujours en cours. Une centaine de gendarmes sont mobilisés sur place. En France, près d'un véhicule sur 20 impliqué dans un accident roule sans assurance, selon le baromètre du Fonds de garantie des victimes. Ce fléau progresse, Dimitri Coutan.
3: Oui, en 2025, le défaut d'assurance concernait près de 6% des accidents graves. Si le nombre total de sinistres recule, leur mortalité augmente. 177 personnes ont été tuées par des conducteurs non assurés ou en fuite. Le phénomène explose aussi chez les usagers de trottinettes, dont 1 sur 2 roulerait sans couverture. L'organisme rappelle qu'en cas d'accident responsable, le conducteur devra rembourser lui-même les indemnités aux victimes, des sommes qui chiffrent souvent en millions d'euros.
2: Merci Dimitri, effectivement des chiffres qui progressent et qui inquiètent. Pour plus d'informations, retrouvez un article disponible sur notre site. Voilà pour l'actu, tout de suite, la météo.
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2: On profite du beau temps ce matin sur la Bretagne après une journée très dégradée. Hier, on devrait retrouver de belles éclaircies déjà dès les premières heures de la journée avec un ciel dégagé. Cet après-midi, toujours la vigilance orage, mais toujours du beau temps d'annoncer pour le moment, sans nette dégradation. Des maximales approchent des 26-27 degrés à Rennes, 26 degrés près de Douarnenez, Ploërmel, 27 degrés jusqu'à Brest. Sur le littoral, la marée haute ce matin à 7h30, coefficient de 98, de forts coefficients de marée qui devraient au moins se maintenir jusqu'à demain.
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1: Bonjour à tous, soyez les bienvenus.
0: Titouan Guibert.
1: À la une, ressource en eau dans le Finistère, tous les voyants passent au rouge. Le conseil départemental alerte sur la sécheresse aggravée par les récentes canicules. Nappe phréatique basse, retenue en baisse, 20% de pertes dans les infrastructures. Le président du département, Maël de Calan, appelle à une mobilisation collective. Un orage violent a frappé les commerçants à Quimper. Mercredi après-midi, un déluge de grêle et d'eau a inondé plusieurs établissements. Bars, halls, centres commerciaux ont été sévèrement touchés, obligeant certains commerces à jeter les produits. Certaines routes restent encore inondées. Voiture bélier contre le siège d'Espacy La Reine, le conducteur est blessé. Ce matin, peu avant 3h, une Dacia a percuté la façade du bailleur social, quartier de Morpa. Le chauffeur a tenté 6 départs de feu, puis s'est blessé et a sauté d'une fenêtre. Son état est grave, une lettre a été retrouvée dans son véhicule. 11 fermetures de restaurants pour manque d'hygiène dans le Morbihan. La préfecture a déjà ordonné 11 fermetures administratives depuis le début d'année, contre 7 sur toute l'année 2025. Sur 800 contrôles annuels, 86% sont conformes. Fonderie de Bretagne à Caudan vers un nouveau sursis jusqu'en septembre. Les représentants sont convoqués au tribunal de commerce de Lorient. La tension monte et les salariés s'inquiètent de plus en plus. La recherche d'un repreneur se poursuit pour l'entreprise. Dans le reste de l'actualité, c'est un tournant majeur dans l'affaire Jubilar. Des ossements ont été découverts dans le Tarn. Plus de 5 ans après la disparition de Delphine, son ex-compagnon Cédric Jubilar a reconnu sa culpabilité le 6 juillet dernier. 10 jours après les aveux, des fouilles ont permis de retrouver des ossements encore non identifiés près de Cagnac-les-Mines. Les analyses médico-légales sont toujours en cours. Une centaine de gendarmes sont mobilisés. Le débat aura duré 4 ans. Le texte créant un droit à l'aide à mourir a été définitivement adopté mercredi. Après un ultime vote à l'Assemblée, Margot Douéthil.
2: Oui, la France rejoint ainsi les pays autorisant le suicide assisté ou l'euthanasie à l'image de la Belgique ou du Canada. Un droit sous condition, être majeur, français ou résident stable, atteint d'une maladie grave et incurable en phase avancée, éprouver des souffrances insupportables et être apte à exprimer sa volonté jusqu'au bout. Les patients devront faire une demande écrite à un médecin qui sera examiné par un collège de professionnels. Si la décision est positive, le malade doit attendre au moins 2 jours pour confirmer sa demande.
1: Merci Margot, et à noter que l'Église de France envisage des recours contre l'aide à mourir. Peu après l'adoption définitive, l'Église de France regrette un choix de rupture avec leur longue tradition du soin dont la vocation est de soulager la souffrance et d'accompagner chaque personne jusqu'au terme naturel de sa vie. Voilà pour l'actualité, merci de l'avoir suivi ce matin. Tout de suite, retrouvez la météo.
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1: Allez, ce matin, c'est le retour du beau temps sur la Bretagne. Après une journée très perturbée hier avec des conditions orageuses, on devrait retrouver un peu de soleil pour aujourd'hui avec un ciel dégagé en ce début de journée. L'après-midi donc, toujours la vigilance orageuse certes, mais du soleil pour le moment d'annoncer, pas de nette dégradation. Les maximales devraient se situer proche des 26 à 27 degrés près de Concarneau, Carhaix 26 degrés, à Vannes, Lorient jusqu'à Quimper. Sur le littoral, marée haute ce matin à 7h30 avec un fort coefficient 98.

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1: Bonjour, quoi de beau à la télé pour cette soirée du 17 juillet sur TF1, le dernier cercle divertissement présenté par Arthur. 40 candidats venus de toute la France s'affrontent sur une série de questions qui font chauffer leur méninges. Pour cette nouvelle édition, ils sont en compétition avec 10 personnalités. Sur France 3, les années 80, une génération de tubes documentaires. La décennie 1980 incarne un moment charnière dans l'histoire de la musique française avec l'avènement d'Internet et des téléphones portables. Sur W9, Enquête d'Action Magazine. Sur France 2, Tropique et Criminel, série avec Sonia Roland. Sur M6, Toy Story 4, film d'animation. Depuis toujours, Woody fait tout pour que ses compagnons mènent une existence harmonieuse. Un jour, la jeune Bonnie passe sa première journée à la maternelle. Et c'est là que l'enfant crée de toutes pièces Fourchette, un nouveau jouet. Sur Gulli, Tintin est le temple du soleil, film d'animation. Et puis sur TMC, Fantomas contre Scotland Yard, film avec Louis de Funès. Très belle soirée télé à tous.

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2: Bonjour à tous, très belle journée en ce vendredi 17 juillet. On débute l'horoscope avec les béliers. Jouez donc dans la discrétion pour les recherches qui vont modifier votre parcours. Les taureaux, ne prêtez pas l'oreille aux fausses nouvelles et faites-vous une opinion seule. Gémeaux, tout est possible côté vie privée, on vous aime, on vous en parle, alors soyez à l'écoute. Les cancers, vos échanges en tout domaine vont devenir plus compliqués que jamais côté carrière. Les lions, des actions bien mises en place vont enfin payer plus que vous ne le pensiez autrefois. Les vierges, vous ne regretterez pas d'avoir patienté car la chance vous attendait pour vous distinguer dans le travail. Balance, ne bougez pas le petit doigt sans l'accord de votre tribu car vos contraintes sont moins lourdes que prévues. Les scorpions, vous voilà prêts à écarter vos vieilles habitudes et à éliminer quelques gêneurs bien joués. Sagittaire, de la nouveauté côté vie privée et des contacts sympas vont débarquer à suivre. Les capricornes, une mission en attente arrive vers vous mais on cherche à vous imposer un duo refusé. Verseau, Uranus vous stimule, mais il faudra éviter toute précipitation. Et enfin les poissons, vous êtes invités à ne prendre en charge que ce qui vous était destiné. Une négociation complexe va alors se présenter. Excellente journée sur RMN.
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0: Un très bon réveil à l'écoute des RMN. Bon vendredi, Kyo avec Le Graal, Les Tears for Fears, Sowing the Seeds of Love. Juste après l'info et la météo, il est 6h.
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2: Bonjour, bon réveil.
1: Margot, d'où est-il ?
2: Et pour commencer ce flash, on prend la direction de Carré.
3: Festival Les Vieilles Charrues 2026.
2: Katy Perry et Gims triomphent sous l'orage pour l'ouverture des Vieilles Charrues. La 34e édition du festival a démarré hier à guichet fermé à Carré. Malgré la pluie et les orages, les 55 000 spectateurs ont vibré devant le concert grandiose de Gims et la performance spectaculaire de la star américaine Katy Perry, apparue dans une bouteille géante avant de clore la soirée sur son tube Fireworks. La pluie et la boue qui n'ont pas douché l'enthousiasme des festivaliers à l'ouverture. Un déluge de pluie et de grondements d'orage ont légèrement retardé l'ouverture des portes. Équipés de ponchos, de cirés jaunes ou même de combinaisons de ski pour coller au thème cercle polaire, les 55 000 spectateurs ont bravé la boue dans une ambiance festive et familiale. Et un jeune festivalier a vécu un moment magique hier avec Katy Perry. Lors de son concert, elle est descendue dans la fosse à la rencontre du public. La popstar y a enlacé et tenu la main d'Eloane, âgée de 20 ans, tout en interprétant son titre Roar. Très ému, le jeune homme a pu la remercier chaleureusement pour son soutien de toujours envers la communauté LGBTQIA+. L'handballeur de Cesson-Rennes, Théophile Cosé, réclame sa libération. Mis en examen et placé en détention provisoire le 4 juillet pour viol aggravé et violence sur sa compagne, le joueur a demandé sa remise en liberté hier pour pouvoir reprendre la saison. Le parquet s'y oppose et la cour d'appel doit trancher aujourd'hui. Enquête ouverte pour acte de barbarie après la mort d'un chien traîné par une voiture dans le Morbihan. Le jeudi 9 juillet, à Localtas, un automobiliste ivre a traîné son chien, attaché par le cou au coffre ouvert de sa voiture, à vive allure sur des centaines de mètres. Alerté par les hurlements de l'animal, deux témoins ont pris en chasse le véhicule et ont découvert le chien sans vie dans un lotissement. Dans le reste de l'actualité, du nouveau dans l'affaire Jubilard. Plus de 5 ans après la disparition de Delphine dans le Tarn, des ossements ont été découverts hier sur les indications de son mari, Titouan Guibert.
4: C'est peut-être la fin d'une affaire qui dure depuis 2020. Après plus de 5 ans de silence obstiné, Cédric Jubilard a reconnu sa culpabilité le 6 juillet dernier et a guidé les enquêteurs. 10 jours après ses aveux, un important dispositif de gendarmerie a permis de découvrir des ossements enfouis près de Cagnac-les-Mines. Ces restes ont été immédiatement envoyés à l'Institut de recherche criminelle pour confirmation ADN. Cédric Jubilard, quant à lui, doit être jugé en appel à partir du 21 septembre prochain devant la cour d'assises de Toulouse.
2: Merci Titouan. Le gouvernement a donné son feu vert à une augmentation moyenne de 2,5% des tarifs réglementés de l'électricité au 1er août pour près de 20 millions de foyers. À suivre, la météo.
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2: Journée lumineuse aujourd'hui sur la Bretagne. Dès ce matin, les éclaircies dominent la région avec des températures comprises autour de 20 en moyenne. Sur la côte, la marée monte. Elle sera pleine vers 7h45, coefficient 97. Cet après-midi, les nuages deviennent moins nombreux partout avec un mercure en hausse. Il fera 25 degrés à Locminé, 26 à Rennes et jusqu'à 27 à Concarneau. Et en soirée, un ciel limpide domine le territoire avec un thermomètre qui retombe légèrement autour de 21 en moyenne. Bonne journée.
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Bienvenue dans Le Réveil sur RMN, votre rendez-vous du matin et jusqu'à 9h30. Je vous accompagne pour bien lancer cette fin de semaine avec la plus belle sélection de tubes et de souvenirs. Alors que vous soyez déjà sur la route du travail, bon courage, en vacances, belles vacances ou tranquillement à la maison. Tout est là pour passer une belle matinée. Bon, comme chaque matin, je vous donne rendez-vous avec l'horoscope, l'information, la météo, le programme télé et bien sûr tous les rendez-vous habituels. Je vous souhaite une excellente matinée sur RMN, la Bretagne en musique. Dans quelques instants, Roger Glover, la grenouille avec Love is All. Et Zazie avec son dernier titre, voici Peu importe sur RMN. Peu importe.

0: matinée, très bon réveil avec RMN, la Bretagne en musique, en plein cœur de vos années 70 en 74. Un instant, c'était Roger Glover avec Love is All. Bon, la suite, on va rester dans les années 70, mais cette fois-ci, les années disco en 77 avec le groupe Bonhème, Matt Baker, c'est ce qu'on va écouter. Renaud aussi viendra chanter dès que le vent soufflera. C'est pour aller jusqu'à 6h30. 6h30, un nouveau rendez-vous d'information sur RMN, la Bretagne en musique. L'actualité locale, ne bougez pas.
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1: Bonjour à toutes et à tous.
0: Margot Douetil.
1: Jusqu'à 4 heures de retard pour les trains après des chutes d'arbres. La circulation ferroviaire a été interrompue hier entre Rennes et Saint-Brieuc après la chute de 3 arbres sur les voies près de Bron, dont l'un a endommagé une caténaire. L'incident a nécessité l'intervention d'une grue et a bloqué des voyageurs pendant près de 4 heures avant une reprise progressive du trafic vers 21h30. Le handballeur de Cesson-Rennes, Théophile Cosé, réclame sa libération. Mis en examen et placé en détention provisoire le 4 juillet pour viol aggravé et violence sur sa compagne, le joueur a demandé sa remise en liberté hier pour pouvoir reprendre la saison. Le parquet s'y oppose et la cour d'appel doit trancher aujourd'hui. Enquête ouverte pour acte de barbarie après la mort d'un chien traîné par une voiture dans le Morbihan. Le jeudi 9 juillet, à Lokeltas, un automobiliste ivre a traîné son chien attaché par le cou au coffre ouvert de sa voiture à vive allure sur des centaines de mètres. Alertés par les hurlements de l'animal, deux témoins ont pris en chasse le véhicule et ont découvert le chien sans vie dans un lotissement. Direction Carré à présent.
0: Festival Les Vieilles Charrues 2026.
1: Katy Perry et Gims ont triomphé sous l'orage pour l'ouverture des Vieilles Charrues. La 34e édition du festival a démarré hier à guichet fermé à Carré. Les 55 000 spectateurs ont vibré devant le concert grandiose de Gims et la performance spectaculaire de la star américaine Katy Perry, apparue dans une bouteille géante avant de clore la soirée sur son tube Firework. La pluie et la boue qui n'ont pas douché l'enthousiasme des festivaliers à l'ouverture. Un déluge de pluie et de grondements d'orage ont légèrement retardé l'ouverture des portes. Équipés de ponchos, de cirés jaunes ou même de combinaisons de ski pour coller au thème cercle polaire, les spectateurs ont bravé la boue dans une ambiance festive et familiale. Dans le reste de l'actualité, des ossements ont été retrouvés hier dans le Tarn à un emplacement désigné par Cédric Jubilard, 10 jours après ses aveux. Il a reconnu être à l'origine de la mort de son épouse Delphine. Les analyses des ossements sont en cours. En France, près d'un véhicule sur 20 impliqué dans un accident roule sans assurance. Selon le baromètre du Fonds de garantie des victimes, ce fléau progresse, Dimitri Coutan.
2: Oui, en 2025, le défaut d'assurance concernait près de 6% des accidents graves. Si le nombre total de sinistres recule, leur mortalité augmente. 177 personnes ont été tuées par des conducteurs non assurés ou en fuite. Le phénomène explose aussi chez les usagers de trottinettes, dont 1 sur 2 roulerait sans couverture. L'organisme rappelle qu'en cas d'accident responsable, le conducteur devra rembourser lui-même les indemnités aux victimes, des sommes qui chiffrent souvent en millions d'euros.
1: Merci Dimitri. À suivre la météo.
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1: Du soleil aujourd'hui sur la Bretagne. Dès ce matin, les éclaircies dominent l'ensemble de la région dans une douceur de 20 en moyenne côté mercure. Sur le littoral, la marée sera pleine vers 7h45 avec un fort coefficient de 97. Cet après-midi, les nuages battront un peu plus en retraite partout pour laisser plus de place au soleil. Le mercure, lui, affichera 25 degrés à Mauréac, 26 à Pontivy et jusqu'à 27 à Quimper. La soirée se déroulera sous un ciel limpide avec 21 en moyenne au thermomètre. Bonne journée.
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Bonjour, pardon, merci un instant avec Céline Dion sur RMN. Eh bien, bonjour à toutes et tous. Tiens, notez que les vieilles charrues continuent de faire vibrer carré. Et aujourd'hui, place à une très grosse soirée avec notamment Nick Cave and the Bad Seeds, Jean-Louis Aubert sur scène, This Is, Moziman, Patrick Watson et Giorgio. 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Les vieilles charrues se poursuivent jusqu'à dimanche à Carré, en plein cœur du Finistère, pour le retour de la musique. Il y aura Thierry Hazard avec Le Jerk, qui est tout de suite un homme extraordinaire. Voici Les Innocents sur RMN.

0: Fremen, une chanson pleine d'humour qui raconte cette soirée dansante complètement déjantée. Un titre devenu un grand classique, un grand succès de Thierry Hazard. C'était dans les années 90, en 90 tout pile, le Jerk. Bon, la suite avec dans quelques instants Axel Red avec Sensualité. La chanteuse belge et cette chanson qui l'a révélée au grand public. C'est pour aller jusqu'à 7h à 7h, un nouveau rendez-vous d'information sur RMN, l'actualité locale, actualité en Bretagne. Mais tout de suite, avant d'écouter Axel Red, on va aller faire un tour du côté de l'horoscope et c'est présenté par Clara.
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3: Bonjour à tous, très belle journée en ce vendredi 17 juillet. On débute l'horoscope avec les béliers. Jouez donc dans la discrétion pour les recherches qui vont modifier votre parcours. Les taureaux, ne prêtez pas l'oreille aux fausses nouvelles et faites-vous une opinion seule. Gémeaux, tout est possible côté vie privée, on vous aime, on vous en parle, alors soyez à l'écoute. Les cancers, vos échanges en tout domaine vont devenir plus compliqués que jamais côté carrière. Les lions, des actions bien mises en place vont enfin payer plus que vous ne le pensiez autrefois. Les vierges, vous ne regretterez pas d'avoir patienté car la chance vous attendait pour vous distinguer dans le travail. Balance, ne bougez pas le petit doigt sans l'accord de votre tribu car vos contraintes sont moins lourdes que prévues. Les scorpions, vous voilà prêts à écarter vos vieilles habitudes et à éliminer quelques gêneurs bien joués. Sagittaire, de la nouveauté côté vie privée et des contacts sympas vont débarquer à suivre. Les capricornes, une mission en attente arrive vers vous mais on cherche à vous imposer un duo refusé. Verseau, Uranus vous stimule, mais il faudra éviter toute précipitation. Et enfin, les poissons, vous êtes invités à ne prendre en charge que ce qui vous était destiné. Une négociation complexe va alors se présenter. Excellente journée sur RMN.
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0: peut-être chanter, mais vous ne l'avez pas entendu. En tout cas, je peux vous dire qu'il est 7h. Dans quelques instants, Niagara avec AC, David Bowie, Let's Dance, juste après l'info et la météo.
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2: Bonjour, bienvenue si vous nous rejoignez.
1: Margot, d'où est-il ?
2: Alerte rouge sur les ressources en eau dans le Finistère. La sécheresse est déjà pire qu'en 2022. Le département s'alarme d'une baisse critique et précoce des nappes phréatiques, des cours d'eau et des réservoirs, accusant jusqu'à un mois d'avance sur la sécheresse historique de 2022. Des opérations d'urgence sont déjà menées pour sauver les poissons dans des rivières réduites à l'état de flaque. Jusqu'à 4 heures de retard pour les trains après des chutes d'arbres. La circulation ferroviaire a été interrompue hier entre Rennes et Saint-Brieuc après la chute de 3 arbres sur les voies près de Bron, dont l'un a endommagé une caténaire. L'incident a nécessité l'intervention d'une grue et a bloqué des voyageurs pendant près de 4 heures avant une reprise progressive du trafic vers 21h30. Enquête ouverte pour acte de barbarie après la mort d'un chien traîné par une voiture dans le Morbihan. Le 9 juillet, à Localtas, un automobiliste ivre a traîné son chien attaché par le cou au coffre ouvert de sa voiture à vive allure sur des centaines de mètres. Alerté par les hurlements de l'animal, deux témoins ont pris en chasse le véhicule et ont découvert le chien sans vie dans un lotissement. Le Cercle Celtique fête ses 80 ans ce week-end à Vannes. Au programme dès demain 13h au Palais des Arts, initiation gratuite à la danse bretonne, DJ set sur l'esplanade, spectacle inédit dont la création Le Baiser des Adieux et défilé des 200 artistes en costume traditionnel d'époque.
1: Festival Les Vieilles Charrues 2026.
2: La journée s'annonce comme l'un des temps forts de cette édition 2026 des Vieilles Charrues. Deux artistes emblématiques porteront la soirée, Nick Cave et Jean-Louis Aubert. Les détails avec Wenbro.
3: Oui, l'ambiance est à son comble aujourd'hui pour la deuxième journée des Vieilles Charrues. D'un côté, Nick Cave et Bad Seed ce soir. L'Australien légende du rock mondial promet un concert intense et habité. Poète, chanteur et homme de scène hors normes, il est l'une des têtes d'affiche les plus prestigieuses accueillies cette année à Carhaix. De l'autre, Jean-Louis Aubert, figure incontournable du rock français. Il fera chanter plusieurs générations avec ses grands classiques. Entre ces deux monuments, les festivaliers pourront également découvrir Diziz, Patrick Watson ou encore Mossimène. Une programmation riche qui devrait attirer des dizaines de milliers de personnes sur la plaine de Quérampuis à Carhaix.
2: Merci Gwen, et après une ouverture réussie, cette journée s'annonce déjà comme l'une des plus marquantes du festival. Dans le reste de l'actualité, les États-Unis ont bombardé l'Iran pour la 6e nuit consécutive. Téhéran les accusant d'avoir visé des cibles civiles et menaçant de frapper en retour des infrastructures dans toute la région du Golfe. Météo France a levé très tôt ce matin la vigilance orange aux orages pour les 8 derniers départements qui étaient encore concernés. Du côté de la chaleur, seul le quart sud-est de la France est désormais concerné par la canicule avec 10 départements en vigilance orange. À suivre, la météo.
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2: Journée ensoleillée sur la Bretagne aujourd'hui. Ce matin, de larges trouées de ciel bleu s'imposent sur toute la région, sous un thermomètre affichant 20 en moyenne. Sur la côte, la pleine mer sera vers 7h45 avec un coefficient élevé de 97. L'après-midi s'annoncera encore plus radieuse avec un ciel qui perdra quelques nuages et des températures en hausse. Comptez 25 degrés à Plumelin, 26 à Bruges et un maximum de 27 à Bénodet, avant une fin de journée bien dégagée et douce, sous 21 en moyenne. Bonne journée.
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Le groupe Niagara dans les années 80. Un instant, c'était assez sur RMN, la Bretagne en musique. Bon réveil, bonne matinée, belle fin de semaine en ce vendredi 17 juillet, jour où nous fêtons les Charlottes. Alors aujourd'hui, c'est la journée mondiale de la justice internationale, mais aussi la journée mondiale des emojis. Vous savez, ces petits symboles qui accompagnent désormais nos SMS et nos messages et qui permettent parfois d'en dire plus qu'un long discours. Dans quelques instants, Vanessa Paradis avec les épines du cœur et pour votre réveil. Et voici Tracy Chapman, vos meilleurs souvenirs, Talking About Revolution sur RMN.

0: Vanessa Paradis, à l'instant avec les épines du cœur. Passez une belle fin de semaine avec nous. Dans quelques instants, un nouveau rendez-vous d'information à 7h30, l'actualité locale, actualité en Bretagne et le petit coup d'œil bien sûr sur la météo juste après les informations. On va écouter M, Onde Sensuelle. On va écouter Elton John aussi avec ce tube. Mais avant de croiser Elton John, avant d'écouter M, Onde Sensuelle, les programmes télé maintenant sur RMN.
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2: Bonjour, quoi de beau à la télé pour cette soirée du 17 juillet sur TF1, le dernier cercle divertissement présenté par Arthur. 40 candidats venus de toute la France s'affrontent sur une série de questions qui font chauffer leur méninge. Pour cette nouvelle édition, ils sont en compétition avec 10 personnalités. Sur France 3, les années 80, une génération de tubes documentaires. La décennie 1980 incarne un moment charnière dans l'histoire de la musique française avec l'avènement d'Internet et des téléphones portables. Sur W9, Enquête d'Action Magazine. Sur France 2, Tropique et Criminel, série avec Sonia Roland. Sur M6, Toy Story 4, film d'animation. Depuis toujours, Woody fait tout pour que ses compagnons mènent une existence harmonieuse. Un jour, la jeune Bonnie passe sa première journée à la maternelle et c'est là que l'enfant crée de toutes pièces Fourchette, un nouveau jouet. Sur Gulli, Tintin et le Temple du Soleil, film d'animation. Et puis sur TMC, Fantomas contre Scotland Yard, film avec Louis de Funès. Très belle soirée télé à tous.

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1: Bonjour, bon réveil.
0: Margot, d'où est-il ?
1: Et pour commencer ce flash, on prend la direction de Carré.
2: Festival Les Vieilles Charrues 2026.
1: Katy Perry et Gims triomphent sous l'orage pour l'ouverture des Vieilles Charrues. La 34e édition du festival a démarré hier à guichet fermé à Carré. Malgré la pluie et les orages, les 55 000 spectateurs ont vibré devant le concert grandiose de Gims et la performance spectaculaire de la star américaine Katy Perry, apparue dans une bouteille géante avant de clore la soirée sur son tube Fireworks. La pluie et la boue qui n'ont pas douché l'enthousiasme des festivaliers à l'ouverture. Un déluge de pluie et de grondements d'orage ont légèrement retardé l'ouverture des portes. Équipés de ponchos, de cirés jaunes ou même de combinaisons de ski pour coller au thème cercle polaire, les 55 000 spectateurs ont bravé la boue dans une ambiance festive et familiale. Et un jeune festivalier a vécu un moment magique hier avec Katy Perry. Lors de son concert, elle est descendue dans la fosse à la rencontre du public. La pop star y a enlacé et tenu la main d'Eloane, âgée de 20 ans, tout en interprétant son titre Roar. Très ému, le jeune homme a pu la remercier chaleureusement pour son soutien de toujours envers la communauté LGBTQIA+. L'handballeur de Cesson Rennes, Théophile Cosé, réclame sa libération. Mis en examen et placé en détention provisoire le 4 juillet pour viol aggravé et violence sur sa compagne, le joueur a demandé sa remise en liberté hier pour pouvoir reprendre la saison. Le parquet s'y oppose et la cour d'appel doit trancher aujourd'hui. Enquête ouverte pour acte de barbarie après la mort d'un chien traîné par une voiture dans le Morbihan. Le jeudi 9 juillet, à Localtas, un automobiliste ivre a traîné son chien, attaché par le cou au coffre ouvert de sa voiture, à vive allure sur des centaines de mètres. Alerté par les hurlements de l'animal, deux témoins ont pris en chasse le véhicule et ont découvert le chien sans vie dans un lotissement. Dans le reste de l'actualité, du nouveau dans l'affaire Jubilar. Plus de 5 ans après la disparition de Delphine dans le Tarn, des ossements ont été découverts hier sur les indications de son mari, Titouan Guibert.
3: C'est peut-être la fin d'une affaire qui dure depuis 2020. Après plus de 5 ans de silence obstiné, Cédric Jubilar a reconnu sa culpabilité le 6 juillet dernier et a guidé les enquêteurs. 10 jours après ses aveux, un important dispositif de gendarmerie a permis de découvrir des ossements enfouis près de Cagnac-les-Mines. Ces restes ont été immédiatement envoyés à l'Institut de recherche criminelle pour confirmation ADN. Cédric Jubilar, quant à lui, doit être jugé en appel à partir du 21 septembre prochain devant la cour d'assises de Toulouse.
1: Merci Titouan. Le gouvernement a donné son feu vert à une augmentation moyenne de 2,5% des tarifs réglementés de l'électricité au 1er août pour près de 20 millions de foyers. À suivre, la météo.
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1: Journée lumineuse aujourd'hui sur la Bretagne. Dès ce matin, les éclaircies dominent la région avec des températures comprises autour de 20 en moyenne. Sur la côte, la marée est actuellement haute avec un coefficient de 97. Cet après-midi, les nuages deviennent moins nombreux partout avec un mercure en hausse. Il fera 25 degrés à Locminé, 26 à Rennes et jusqu'à 27 à Concarneau. Et en soirée, un ciel limpide domine le territoire avec un thermomètre qui retombe légèrement autour de 21 en moyenne. Bonne journée.
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belle matinée, très bon réveil avec RMN. La Bretagne en musique à l'instant, Jérémy Frérot. C'était Frérot, Jérémy Frérot, l'ex-frérot de la Vega. 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Pour le retour de la musique, dans quelques instants, les Simple Minds avec Dantio et Christopher Cross, Ride Like the Wind. C'est tout de suite et c'est sur RMN. Bon réveil.

0: Simple Minds à l'instant avec Don't You sur RMN, les années 80, 1985. Dans quelques minutes, les informations, ça sera à 8h avec la rédaction, un nouveau flash d'informations locales, l'actualité dans la région à retrouver donc à 8h tout pile, et juste après, enfin, un petit tour aussi du côté de la météo. On va rester dans les années 80 parce qu'on y est bien ce matin. Les années 80, 88, She Drives Me Crazy, Fanny and Cannibals. Ça arrive dans le prochain quart d'heure sur RMN, la Bretagne en musique. Très bon réveil et belle matinée. À tout de suite.
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3: Bonjour à tous, très belle journée en ce vendredi 17 juillet. On débute l'horoscope avec les béliers. Jouez donc dans la discrétion pour les recherches qui vont modifier votre parcours. Les taureaux, ne prêtez pas l'oreille aux fausses nouvelles et faites-vous une opinion seule. Gémeaux, tout est possible côté vie privée, on vous aime, on vous en parle, alors soyez à l'écoute. Les cancers, vos échanges en tout domaine vont devenir plus compliqués que jamais côté carrière. Les lions, des actions bien mises en place vont enfin payer plus que vous ne le pensiez autrefois. Les vierges, vous ne regretterez pas d'avoir patienté car la chance vous attendait pour vous distinguer dans le travail. Balance, ne bougez pas le petit doigt sans l'accord de votre tribu car vos contraintes sont moins lourdes que prévues. Les scorpions, vous voilà prêts à écarter vos vieilles habitudes et à éliminer quelques gêneurs bien joués. Sagittaire, de la nouveauté côté vie privée et des contacts sympas vont débarquer à suivre. Les capricornes, une mission en attente arrive vers vous mais on cherche à vous imposer un duo refusé. Verseau, Uranus vous stimule, mais il faudra éviter toute précipitation. Et enfin, les poissons, vous êtes invités à ne prendre en charge que ce qui vous était destiné. Une négociation complexe va alors se présenter. Excellente journée sur RMN.
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0: À 8h sur RMN, la Bretagne en musique. Le temps de préparer une nouvelle heure de tube avec les boulevards déserts. Roussel, Prince Kiss, juste après l'info et la météo sur RMN.
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2: Bonjour à toutes et à tous.
1: Margot, d'où est-il ?
2: Jusqu'à 4 heures de retard pour les trains après des chutes d'arbres. La circulation ferroviaire a été interrompue hier entre Rennes et Saint-Brieuc après la chute de 3 arbres sur les voies près de Bron, dont l'un a endommagé une caténaire. L'incident a nécessité l'intervention d'une grue et a bloqué des voyageurs pendant près de 4 heures avant une reprise progressive du trafic vers 21h30. Le handballeur de Cesson-Rennes, Théophile Cosé, réclame sa libération. Mis en examen et placé en détention provisoire le 4 juillet pour viol aggravé et violence sur sa compagne, le joueur a demandé sa remise en liberté hier pour pouvoir reprendre la saison. Le parquet s'y oppose et la cour d'appel doit trancher aujourd'hui. Enquête ouverte pour acte de barbarie après la mort d'un chien traîné par une voiture dans le Morbihan. Le jeudi 9 juillet, à Lokeltas, un automobiliste ivre a traîné son chien attaché par le cou au coffre ouvert de sa voiture à vive allure sur des centaines de mètres. Alerté par les hurlements de l'animal, deux témoins ont pris en chasse le véhicule et ont découvert le chien sans vie dans un lotissement. Direction Carré à présent.
1: Festival Les Vieilles Charrues 2026.
2: Katy Perry et Gims ont triomphé sous l'orage pour l'ouverture des Vieilles Charrues. La 34e édition du festival a démarré hier à guichet fermé à Carré. Les 55 000 spectateurs ont vibré devant le concert grandiose de Gims et la performance spectaculaire de la star américaine Katy Perry, apparue dans une bouteille géante avant de clore la soirée sur son tube Firework. La pluie et la boue qui n'ont pas douché l'enthousiasme des festivaliers à l'ouverture. Un déluge de pluie et de grondements d'orage ont légèrement retardé l'ouverture des portes. Équipés de ponchos, de cirés jaunes ou même de combinaisons de ski pour coller au thème cercle polaire, les spectateurs ont bravé la boue dans une ambiance festive et familiale. Dans le reste de l'actualité, des ossements ont été retrouvés hier dans le Tarn à un emplacement désigné par Cédric Jubilard, 10 jours après ses aveux. Il a reconnu être à l'origine de la mort de son épouse Delphine. Les analyses des ossements sont en cours. En France, près d'un véhicule sur 20 impliqué dans un accident roule sans assurance. Selon le baromètre du Fonds de garantie des victimes, ce fléau progresse, Dimitri Coutan.
3: Oui, en 2025, le défaut d'assurance concernait près de 6% des accidents graves. Si le nombre total de sinistres recule, leur mortalité augmente. 177 personnes ont été tuées par des conducteurs non assurés ou en fuite. Le phénomène explose aussi chez les usagers de trottinettes, dont 1 sur 2 roulerait sans couverture. L'organisme rappelle qu'en cas d'accident responsable, le conducteur devra rembourser lui-même les indemnités aux victimes, des sommes qui chiffrent souvent en millions d'euros.
2: Merci Dimitri. À suivre la météo.
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2: Du soleil aujourd'hui sur la Bretagne. Dès ce matin, les éclaircies dominent l'ensemble de la région dans une douceur de 20 en moyenne côté mercure. Sur le littoral, la marée est en train de descendre. Elle sera complètement basse vers 13h45. Cet après-midi, les nuages battront un peu plus en retraite partout pour laisser plus de place au soleil. Le mercure, lui, affichera 25 degrés à Mauréac, 26 à Pontivier, jusqu'à 27 à Quimper. La soirée se déroulera sous un ciel limpide avec 21 en moyenne au thermomètre. Bonne journée.
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Bruxelles à l'instant, c'était Boulevard des Airs sur RMN, la Bretagne en musique. Bon réveil, bon vendredi en ce 17 juillet, jour où nous fêtons les Charlottes, ne les oubliez pas. C'est aussi la journée mondiale des emojis aujourd'hui, ces petits symboles qui accompagnent désormais nos SMS et nos messages. Tiens, il y a 47 ans, 79, le 17 juillet, Simone Veil entre dans l'histoire en devenant la première femme présidente du Parlement européen, quelques semaines après les premières élections européennes au suffrage universel. Dans quelques instants, on va écouter Rag & Bone Man, le britannique avec sa grosse voix Human. Et tout de suite, c'est Oria, nouveau talent de la scène musicale française. Voici Soirée Mondaine sur RMN.

La voix du britannique Rag & Bone Man, un instant sur RMN, c'était Baby One More Time. Dans quelques instants, on ira du côté de l'agenda. J'aurai un bon plan à partager avec vous, bon plan à vivre ce week-end dans la région. Avant les informations, Jean-Jacques Goldman avec Elle Attend et puis

0: Et Britney Spears, c'est pour la suite sur RMN.
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1: Bonjour, bienvenue si vous nous rejoignez.
0: Margot, où est-il ?
1: Alerte rouge sur les ressources en eau dans le Finistère. La sécheresse est déjà pire qu'en 2022. Le département s'alarme d'une baisse critique et précoce des nappes phréatiques, des cours d'eau et des réservoirs, accusant jusqu'à un mois d'avance sur la sécheresse historique de 2022. Des opérations d'urgence sont déjà menées pour sauver les poissons dans des rivières réduites à l'état de flaque. Jusqu'à 4 heures de retard pour les trains après des chutes d'arbres. La circulation ferroviaire a été interrompue hier entre Rennes et Saint-Brieuc après la chute de 3 arbres sur les voies près de Bron, dont l'un a endommagé une caténaire. L'incident a nécessité l'intervention d'une grue et a bloqué des voyageurs pendant près de 4 heures avant une reprise progressive du trafic vers 21h30. Enquête ouverte pour acte de barbarie après la mort d'un chien traîné par une voiture dans le Morbihan. Le 9 juillet, à Localtas, un automobiliste ivre a traîné son chien attaché par le cou au coffre ouvert de sa voiture à vive allure sur des centaines de mètres. Alertés par les hurlements de l'animal, deux témoins ont pris en chasse le véhicule et ont découvert le chien sans vie dans un lotissement. Le Cercle Celtique fête ses 80 ans ce week-end à Vannes. Au programme dès demain 13h au Palais des Arts, initiation gratuite à la danse bretonne, DJ set sur l'esplanade, spectacle inédit dont la création Le Baiser des Adieux et défilé des 200 artistes en costume traditionnel d'époque.
0: Festival Les Vieilles Charrues 2026.
1: La journée s'annonce comme l'un des temps forts de cette édition 2026 des Vieilles Charrues. Deux artistes emblématiques porteront la soirée, Nick Cave et Jean-Louis Aubert. Les détails avec Wenbro.
2: Oui, l'ambiance est à son comble aujourd'hui pour la deuxième journée des Vieilles Charrues. D'un côté, Nick Cave et Bad Seed ce soir. L'Australien légende du rock mondial promet un concert intense et habité. Poète, chanteur et homme de scène hors normes, il est l'une des têtes d'affiche les plus prestigieuses accueillies cette année à Carhaix. De l'autre, Jean-Louis Aubert, figure incontournable du rock français. Il fera chanter plusieurs générations avec ses grands classiques. Entre ces deux monuments, les festivaliers pourront également découvrir Disease, Patrick Watson ou encore Mossy Men. Une programmation riche qui devrait attirer des dizaines de milliers de personnes sur la plaine de Quérampuis à Carhaix.
1: Merci Gwen, et après une ouverture réussie, cette journée s'annonce déjà comme l'une des plus marquantes du festival. Dans le reste de l'actualité, les États-Unis ont bombardé l'Iran pour la 6e nuit consécutive. Téhéran les accusant d'avoir visé des cibles civiles et menaçant de frapper en retour des infrastructures dans toute la région du Golfe. Météo France a levé très tôt ce matin la vigilance orange aux orages pour les 8 derniers départements qui étaient encore concernés. Du côté de la chaleur, seul le quart sud-est de la France est désormais concerné par la canicule avec 10 départements en vigilance orange. À suivre, la météo.
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1: Journée ensoleillée sur la Bretagne aujourd'hui. Ce matin, de larges trouées de ciel bleu s'imposent sur toute la région, sous un thermomètre affichant 20 en moyenne. Sur la côte, la marée est en train de descendre. Elle se rabasse vers 13h45. L'après-midi s'annoncera encore plus radieuse avec un ciel qui perdra quelques nuages et des températures en hausse. Comptez 25 degrés à Plumelin, 26 à Bruy et un maximum de 27 à Bénodet, avant une fin de journée bien dégagée et douce, sous 21 en moyenne. Bonne journée.
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La Lune avec Christophe Maé sur RMN, la Bretagne en musique. Bon, comme promis, un bon plan à partager pour vous ce week-end avec un rendez-vous de sport mécanique dimanche 19 juillet sur le circuit de Carmentec à Beau. Une grande journée, oui, d'autocross hein, de prévu. Les premières manches débuteront dès 9h du matin, donc dimanche, avec les finales très attendues. Ça sera à partir de 16h. Alors au programme, de la vitesse, spectacle et adrénaline avec les meilleurs pilotes du challenge ACC 22. Buvette et restauration sur place, une belle sortie donc à vivre en famille ou entre amis ce week-end à Beau. Pour le retour de la musique dans quelques instants, Jean-Louis Aubert avec Temps à nouveau et Alain Bachung. Gabi, oh Gabi sur RMN.

0: 80 accompagne votre vendredi matin 1987 avec le premier grand succès de sa carrière solo après l'aventure téléphone. Bien sûr, je parle de Jean-Louis Aubert. C'était temps à nouveau sur RMN, la Bretagne en musique. Dans quelques minutes, déjà 9h à 9h, les informations avec la rédaction. Et on va rester dans les années 80, fin 80, hein, en 89 avec le groupe féminin américain, les Bengals. Eternal Flame, c'est pour aller jusqu'à 9h. À 9h, les informations, tout de suite, on va retrouver Clara. C'est le rendez-vous de l'horoscope tout de suite.
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3: Bonjour à tous, très belle journée en ce vendredi 17 juillet. On débute l'horoscope avec les béliers. Jouez donc dans la discrétion pour les recherches qui vont modifier votre parcours. Les taureaux, ne prêtez pas l'oreille aux fausses nouvelles et faites-vous une opinion seule. Gémeaux, tout est possible côté vie privée, on vous aime, on vous en parle, alors soyez à l'écoute. Les cancers, vos échanges en tout domaine vont devenir plus compliqués que jamais côté carrière. Les lions, des actions bien mises en place vont enfin payer plus que vous ne le pensiez autrefois. Les vierges, vous ne regretterez pas d'avoir patienté car la chance vous attendait pour vous distinguer dans le travail. Balance, ne bougez pas le petit doigt sans l'accord de votre tribu car vos contraintes sont moins lourdes que prévues. Les scorpions, vous voilà prêts à écarter vos vieilles habitudes et à éliminer quelques gêneurs bien joués. Sagittaire, de la nouveauté côté vie privée et des contacts sympas vont débarquer à suivre. Les capricornes, une mission en attente arrive vers vous mais on cherche à vous imposer un duo refusé. Verseau, Uranus vous stimule, mais il faudra éviter toute précipitation. Et enfin les poissons, vous êtes invités à ne prendre en charge que ce qui vous était destiné. Une négociation complexe va alors se présenter. Excellente journée sur RMN.
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0: Il y aura passé à vos côtés avec tous les tubes que vous aimez. Alain Souchon, L'Amour, La Machine et le groupe Texas. Juste après l'info et la météo, RMN, il est déjà 9h.
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2: Bonjour à tous.
1: Margot, d'où est-il ?
2: Et pour commencer ce flash, on prend la direction de Carré.
3: Festival Les Vieilles Charrues 2026.
2: Katy Perry et Gims triomphent sous l'orage pour l'ouverture des Vieilles Charrues. La 34e édition du festival a démarré hier à guichet fermé à Carré. Malgré la pluie et les orages, les 55 000 spectateurs ont vibré devant le concert grandiose de Gims et la performance spectaculaire de la star américaine Katy Perry, apparue dans une bouteille géante avant de clore la soirée sur son tube Fireworks. La pluie et la boue qui n'ont pas douché l'enthousiasme des festivaliers à l'ouverture. Un déluge de pluie et de grondements d'orage ont légèrement retardé l'ouverture des portes. Équipés de ponchos, de cirés jaunes ou même de combinaisons de ski pour coller au thème cercle polaire, les 55 000 spectateurs ont bravé la boue dans une ambiance festive et familiale. Et un jeune festivalier a vécu un moment magique hier avec Katy Perry. Lors de son concert, elle est descendue dans la fosse à la rencontre du public. La pop star y a enlacé et tenu la main d'Eloane, âgée de 20 ans, tout en interprétant son titre Roar. Très ému, le jeune homme a pu la remercier chaleureusement pour son soutien de toujours envers la communauté LGBTQIA+. L'handballeur de Cesson-Rennes, Théophile Cosé, réclame sa libération. Mis en examen et placé en détention provisoire le 4 juillet pour viol aggravé et violence sur sa compagne, le joueur a demandé sa remise en liberté hier pour pouvoir reprendre la saison. Le parquet s'y oppose et la cour d'appel doit trancher aujourd'hui. Enquête ouverte pour acte de barbarie après la mort d'un chien traîné par une voiture dans le Morbihan. Le jeudi 9 juillet, à Lokeltas, un automobiliste ivre a traîné son chien, attaché par le cou au coffre ouvert de sa voiture, à vive allure sur des centaines de mètres. Alerté par les hurlements de l'animal, deux témoins ont pris en chasse le véhicule et ont découvert le chien sans vie dans un lotissement. Dans le reste de l'actualité, du nouveau dans l'affaire Jubilard. Plus de 5 ans après la disparition de Delphine dans le Tarn, des ossements ont été découverts hier sur les indications de son mari, Titouan Guibert.
4: C'est peut-être la fin d'une affaire qui dure depuis 2020. Après plus de 5 ans de silence obstiné, Cédric Jubilard a reconnu sa culpabilité le 6 juillet dernier et a guidé les enquêteurs. 10 jours après ses aveux, un important dispositif de gendarmerie a permis de découvrir des ossements enfouis près de Cagnac-les-Mines. Ces restes ont été immédiatement envoyés à l'Institut de recherche criminelle pour confirmation ADN. Cédric Jubilard, quant à lui, doit être jugé en appel à partir du 21 septembre prochain devant la cour d'assises de Toulouse.
2: Merci Titouan. Le gouvernement a donné son feu vert à une augmentation moyenne de 2,5% des tarifs réglementés de l'électricité au 1er août pour près de 20 millions de foyers. À suivre, la météo.
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2: Journée lumineuse aujourd'hui sur la Bretagne. Dès ce matin, les éclaircies dominent la région avec des températures comprises autour de 20 en moyenne. Sur la côte, la marée descend, elle se rabasse vers 13h45. Cet après-midi, les nuages deviennent moins nombreux partout avec un mercure en hausse. Il fera 25 degrés à Locminé, 26 à Rennes et jusqu'à 27 à Concarneau. Et en soirée, un ciel limpide domine le territoire avec un thermomètre qui retombe légèrement autour de 21 en moyenne. Bonne journée.
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L'amour à la machine, un instant avec Alain Souchon sur RMN. Très belle matinée, un bon vendredi en ce 17 juillet. Bonne fête aux Charlotte. Tiens, un coup d'œil sur les anniversaires de célébrités du jour. Rappelez-vous de David Hasselhoff. Oui, celui qui conduisait la fameuse voiture noire Kit K2000, mais aussi courait sur la fameuse plage de Malibu. Eh bien, il fête ses 74 ans aujourd'hui. Angela Merkel, l'ancienne chancelière allemande, fête ses 72 ans. Et enfin, Cécile de France, l'actrice française, notamment connue pour son film Dans l'auberge espagnole et Les poupées russes, fête ses 51 ans. Vous êtes-vous né un 17 juillet? On vous souhaite bien sûr un très bon anniversaire. Dans quelques instants, Kim Wilde, You Came et M. Pokora, son dernier tube. Voici quand même sur RMN.

0: c'était Kim Wilde avec You Came sur RMN, la Bretagne en musique. Bon, l'émission se termine. Bientôt 9h30, je laisse ma place à Anthony, c'était Romuald. Je vous retrouve dès lundi. Nouvelle semaine, nouveau réveil ensemble entre 6h et 9h30 sur RMN, la Bretagne en musique. Dans quelques minutes, vos programmes télé et pour la musique, Earth, Wind & Fire qu'on va écouter avec September. On aura aussi Angèle avec Oui ou Non sur RMN. Passez un excellent vendredi et avec un petit peu d'avance, un très très bon week-end, mais aussi de très très bonnes vacances à l'écoute de votre radio en Bretagne.
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1: Bonjour, quoi de beau à la télé pour cette soirée du 17 juillet sur TF1, le dernier cercle divertissement présenté par Arthur. 40 candidats venus de toute la France s'affrontent sur une série de questions qui font chauffer leur méninge. Pour cette nouvelle édition, ils sont en compétition avec 10 personnalités. Sur France 3, les années 80, une génération de tubes documentaires. La décennie 1980 incarne un moment charnière dans l'histoire de la musique française avec l'avènement d'Internet et des téléphones portables. Sur W9, Enquête d'Action Magazine. Sur France 2, Tropique et Criminel, série avec Sonia Roland. Sur M6, Toy Story 4, film d'animation. Depuis toujours, Woody fait tout pour que ses compagnons mènent une existence harmonieuse. Un jour, la jeune Bonnie passe sa première journée à la maternelle et c'est là que l'enfant crée de toutes pièces Fourchette, un nouveau jouet. Sur Gulli, Tintin est le temple du soleil, film d'animation. Et puis sur TMC, Fantomas contre Scotland Yard, film avec Louis de Funès. Très belle soirée télé à tous.

C'était Joyce Jonathan à l'instant sur un Ramène la Bretagne en musique avec Allô. Bonjour tout le monde et belle matinée à vous pour ce vendredi avec Ramène. Je suis ravi de vous retrouver, c'est Anthony, ravi de m'installer à vos côtés jusqu'à 13h avec évidemment du bonheur à partager ensemble et que des tubes, des rendez-vous hyper sympas dans la région pour passer un bel été et peut-être aussi des cadeaux à gagner. Alors restez là, installez-vous, je vous propose de retrouver Orchestral Manoeuvre in the Dark dans quelques instants et The Weeknd tout de suite, voici Save Your Tears sur RMN.

0: C'était Stromae avec Papa Outé à l'instant sur RMN, la Bretagne en musique. Belle matinée avec RMN et nous allons retrouver dans quelques minutes à 10h la rédaction pour le point complet sur l'actualité. On va jeter aussi un coup d'œil à la météo. Avant ça, Madness nous rejoint avec Our House. Et voici l'horoscope de Clara sur RMN.
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3: Bonjour à tous, très belle journée en ce vendredi 17 juillet. On débute l'horoscope avec les béliers. Jouez donc dans la discrétion pour les recherches qui vont modifier votre parcours. Les taureaux, ne prêtez pas l'oreille aux fausses nouvelles et faites-vous une opinion seule. Gémeaux, tout est possible côté vie privée, on vous aime, on vous en parle, alors soyez à l'écoute. Les cancers, vos échanges en tout domaine vont devenir plus compliqués que jamais côté carrière. Les lions, des actions bien mises en place vont enfin payer plus que vous ne le pensiez autrefois. Les vierges, vous ne regretterez pas d'avoir patienté car la chance vous attendait pour vous distinguer dans le travail. Balance, ne bougez pas le petit doigt sans l'accord de votre tribu car vos contraintes sont moins lourdes que prévues. Les scorpions, vous voilà prêts à écarter vos vieilles habitudes et à éliminer quelques gêneurs bien joués. Sagittaire, de la nouveauté côté vie privée et des contacts sympas vont débarquer à suivre. Les capricornes, une mission en attente arrive vers vous mais on cherche à vous imposer un duo refusé. Verseau, Uranus vous stimule, mais il faudra éviter toute précipitation. Et enfin les poissons, vous êtes invités à ne prendre en charge que ce qui vous était destiné. Une négociation complexe va alors se présenter. Excellente journée sur RMN.
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0: Merci d'écouter RMN et belle matinée à vous avec Calogero, Vita dans quelques instants et la voix de Chrissy Hynde avec les Pretenders et avance à la météo et l'actualité.
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2: Bonjour à toutes et à tous.
1: Margot, d'où est-il ?
2: Jusqu'à 4 heures de retard pour les trains après des chutes d'arbres. La circulation ferroviaire a été interrompue hier entre Rennes et Saint-Brieuc après la chute de 3 arbres sur les voies près de Bron, dont l'un a endommagé une caténaire. L'incident a nécessité l'intervention d'une grue et a bloqué des voyageurs pendant près de 4 heures avant une reprise progressive du trafic vers 21h30. Le handballeur de Cesson-Rennes, Théophile Cosé, réclame sa libération. Mis en examen et placé en détention provisoire le 4 juillet pour viol aggravé et violence sur sa compagne, le joueur a demandé sa remise en liberté hier pour pouvoir reprendre la saison. Le parquet s'y oppose et la cour d'appel doit trancher aujourd'hui. Enquête ouverte pour acte de barbarie après la mort d'un chien traîné par une voiture dans le Morbihan. Le jeudi 9 juillet, à Lokeltas, un automobiliste ivre a traîné son chien attaché par le cou au coffre ouvert de sa voiture à vive allure sur des centaines de mètres. Alertés par les hurlements de l'animal, deux témoins ont pris en chasse le véhicule et ont découvert le chien sans vie dans un lotissement. Direction Carré à présent.
1: Festival Les Vieilles Charrues 2026.
2: Katy Perry et Gims ont triomphé sous l'orage pour l'ouverture des Vieilles Charrues. La 34e édition du festival a démarré hier à guichet fermé à Carré. Les 55 000 spectateurs ont vibré devant le concert grandiose de Gims et la performance spectaculaire de la star américaine Katy Perry, apparue dans une bouteille géante avant de clore la soirée sur son tube Firework. La pluie et la boue qui n'ont pas douché l'enthousiasme des festivaliers à l'ouverture. Un déluge de pluie et de grondements d'orage ont légèrement retardé l'ouverture des portes. Équipés de ponchos, de cirés jaunes ou même de combinaisons de ski pour coller au thème cercle polaire, les spectateurs ont bravé la boue dans une ambiance festive et familiale. Mais aujourd'hui, le soleil est de retour pour la deuxième journée de festival. Météo France prévoit un grand soleil et des températures atteignant 27 pour accompagner cette deuxième journée de concert, marquée par les passages très attendus de Nick Cave, This Is, Jean-Louis Aubert ou encore Vald. Dans le reste de l'actualité, des ossements ont été retrouvés hier dans le Tarn, un emplacement désigné par Cédric Jubilard, 10 jours après ses aveux. Il a reconnu être à l'origine de la mort de son épouse Delphine. Les analyses des ossements sont toujours en cours. Météo France a levé la vigilance orange aux orages pour les 8 derniers départements qui étaient encore concernés. De violents orages se sont abattus hier sur une partie de la France. Conséquence, ce matin, 53 000 foyers sont privés d'électricité selon Enedis. Et du côté de la chaleur, seul le quart sud-est de la France est désormais concerné par la canicule, avec 10 départements en vigilance orange. C'était l'essentiel de l'actualité. À suivre, la météo.
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2: Du soleil aujourd'hui sur la Bretagne. Dès ce matin, les éclaircies dominent l'ensemble de la région dans une douceur de 20 en moyenne côté mercure. Sur le littoral, la marée est en train de descendre. Elle sera complètement basse vers 13h45. Cet après-midi, les nuages battront un peu plus en retraite partout pour laisser plus de place au soleil. Le mercure, lui, affichera 25 degrés à Mauréac, 26 à Pontivier, jusqu'à 27 à Quimper. La soirée se déroulera sous un ciel limpide avec 21 en moyenne au thermomètre. Bonne journée.
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Ramène et Calogero à l'instant, c'était 1987. 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La suite avec Likili et voici Vita, ça fait mal sur RMN.

0: I Follow Rivers. C'est Ali qui lit à l'instant sur RMN. Pour passer un bel été et profiter des joies de la plage aussi, eh bien, nous vous informons sur vos conditions de baignade et de bronzette. Alors, nous allons nous rendre du côté des plages de la région dans quelques instants. Et avant ça, Daniel Balavoine va nous rejoindre et Amy Winehouse également. C'est You Know I'm No Good sur RMN.
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1: Dans le Morbihan, Cap sur Arzon, plage de Port-Laine où il fera jusqu'à 27 degrés sur le sable ressenti 32 et la mer est belle avec une eau à 18 degrés. Dans les Côtes d'Armor, à Erquy, plage de Saint-Pabu, comptez 23 degrés sur le sable, un ressenti de 30. La mer est belle également avec une eau à 17 degrés. Enfin, dans le Finistère, à Lokirec, Creek du Bilou, ambiance agréable cet après-midi avec 24 degrés sur le sable ressenti jusqu'à 31. La mer est belle et l'eau affiche 15 degrés. Côté pratique, le vent souffle autour des 20 km/h, indice UV fort à 6. Marée haute ce soir à 20h08 à Camaret-sur-Mer dans le Finistère, coefficient 94. Belle journée plage avec RMN, la Bretagne en musique.
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RMN avec Pascal Obispo et Francis Cabrel, Il faudrait que pleuve l'amour. Titre à retrouver sur l'album Héritage volume 2, signé Pascal Obispo, qui est sorti il y a quelques semaines. La suite avec Rita Mitsuko, Andy et Tina Turner qui nous rejoint aussi maintenant. Voici The Best sur RMN.

0: Rita Mitsouko à l'instant sur Aramène avec Andy. Notez aussi sur vos agendas que vous avez rendez-vous dimanche à Guénin pour le pardon de Notre-Dame de Manéguen et la fête des retrouvailles. C'est placé sous le signe des traditions, de la musique bretonne et de la convivialité. Vous retrouverez tous les détails sur rmn.bzh. Il y a une belle sélection d'idées de sortie pour votre été dans notre belle région. N'hésitez pas à venir les consulter. Je vous propose d'aller faire un petit tour du côté du jardin maintenant aussi, et Survivor nous rejoint avant le retour de l'actualité à 11h sur RMN.
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4: Bonjour, bienvenue dans Esprit Jardin. Le mois de juillet est une période particulière. Dans les massifs, prenez quelques minutes pour retirer les fleurs fanées. Ce geste simple redonne un aspect soigné au jardin et favorise souvent l'apparition de nouvelles fleurs dans les semaines qui suivent. Juillet est aussi une bonne période pour préparer l'avenir. Vous pouvez déjà envisager les plantations de fin d'été, les récoltes d'automne. Quelques semis de salade, de radis ou de haricots permettent de prolonger les récoltes bien après les vacances. Enfin, mon conseil cette semaine, n'oubliez pas d'observer votre jardin. Chaque plante, chaque fleur et chaque légume raconte quelque chose. Une croissance remarquable, une variété particulièrement productive ou un emplacement qui fonctionne mieux qu'un autre sont autant d'informations précieuses pour les saisons à venir. Je vous souhaite de bons moments au jardin et je vous donne rendez-vous la semaine prochaine pour un nouveau numéro d'Esprit Jardin.

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0: Merci d'avoir choisi RMN, il est 11h, Yannick Noah nous rejoint, Bruno Mars également, ou encore Bananarama avec Venus. Et avant ça, on fait le point sur l'actualité avec la rédaction RMN.
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2: Bonjour, bienvenue si vous nous rejoignez.
1: Margot, d'où est-il ?
2: D'importants dégâts matériels après de violents orages hier en Bretagne. En Ille-et-Vilaine, la commune de Janzay a été particulièrement touchée, mobilisant les pompiers sur des dizaines d'interventions pour des commerces et habitations sinistrés. Dans le Morbihan, Ploërmel a enregistré 54 mm de pluie en une seule journée, soit plus que la normale d'un mois de juillet. Alerte rouge sur les ressources en eau dans le Finistère. La sécheresse est déjà pire qu'en 2022. Le département s'alarme d'une baisse critique et précoce des nappes phréatiques, des cours d'eau et des réservoirs, accusant jusqu'à un mois d'avance sur la sécheresse historique de 2022. Des opérations d'urgence sont déjà menées pour sauver les poissons dans des rivières réduites à l'état de flaque. Jusqu'à 4 heures de retard pour les trains après des chutes d'arbres. La circulation ferroviaire a été interrompue hier entre Rennes et Saint-Brieuc après la chute de 3 arbres sur les voies près de Bron, dont l'un a endommagé une caténaire. L'incident a nécessité l'intervention d'une grue et a bloqué des voyageurs pendant près de 4 heures avant une reprise progressive du trafic vers 21h30. Direction Carré à présent.
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2: La journée s'annonce comme l'un des temps forts de cette édition 2026 des Vieilles Charrues. Deux artistes emblématiques porteront la soirée, Nick Cave et Jean-Louis Aubert. Les détails avec Wenbro.
4: Oui, l'ambiance est à son comble aujourd'hui pour la deuxième journée des Vieilles Charrues. D'un côté, Nick Cave et Bad Seed ce soir. L'Australien légende du rock mondial promet un concert intense et habité. Poète, chanteur et homme de scène hors norme, il est l'une des têtes d'affiche les plus prestigieuses accueillies cette année à Carré. De l'autre, Jean-Louis Aubert, figure incontournable du rock français. Il fera chanter plusieurs générations avec ses grands classiques. Entre ces deux monuments, les festivaliers pourront également découvrir Diziz, Patrick Watson ou encore Mossimène. Une programmation riche qui devrait attirer des dizaines de milliers de personnes sur la plaine de Kerempuy à Carré.
2: Merci Gwen, cette journée s'annonce déjà comme l'une des plus marquantes des Vieilles Charrues. Le sport, les trimarans Ocean 50 remplaceront les Figaro 3 en 2028 sur la solitaire du Figaro. Ce choix historique vise à doper la visibilité médiatique et l'intérêt des sponsors, tout en conservant le format de course par étapes. Dans le reste de l'actualité, 2 morts et 53 000 foyers privés d'électricité après les violents orages d'hier. Une femme a été tuée par la chute d'un arbre en Haute-Vienne et un homme est mort dans l'incendie de son usine foudroyée en Isère. Autre conséquence des orages, jusqu'à 6 heures de retard pour le train de nuit Paris-Toulouse. Des chutes de branches ont paralysé les intercités de nuit à hauteur du Lot. Coincés sous une forte chaleur, les passagers du train ont dû être évacués et rapatriés pour terminer leur trajet en TGV. C'était l'essentiel de l'actualité.

RMN et Yannick Noah, c'était Simon Papatara. Bon, alors les passionnés de sport mécanique ont rendez-vous aussi dimanche sur le circuit de Kernantec à Beau. Vous allez vivre une grande journée d'autocross. Ça va démarrer dès 9h et les finales très attendues, ça sera à partir de 16h. Vitesse, spectacle et adrénaline au programme de cette journée et avec les meilleurs pilotes du challenge ACC22 qui vous donnent rendez-vous. Vous retrouverez toutes les infos sur rmm.bzh. N'hésitez pas à les jeter un coup d'œil. Dans quelques instants, Coldplay, voici Bruno Mars et I Just Might sur RMN.

0: Adventure of a Lifetime, c'était Coldplay à l'instant sur RMN, la Bretagne en musique. Merci de continuer de profiter de cette fin de matinée avec nous sur RMN, que vous soyez en vacances ou même peut-être encore sur votre lieu de travail. Peut-être que les vacances vont démarrer ce soir pour vous. Eh ben, on continue de s'en approcher et avec Jean-Jacques Goldman, Patois et Ace of Base, All That She Wants sur RMN.
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0: Dusty Man avec Saul et Charlie Winston sur RMN, la Bretagne en musique. Belle fin de matinée, bon c'est la toute fin de matinée, hein. Midi c'est dans quelques minutes. Vous allez retrouver le point sur l'actualité avec la rédaction et également la météo dans quelques instants. On a le temps d'écouter juste avant George Michael avec Face sur RMN.
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0: Il est midi, bon vendredi à vous avec Indochine, Zazie et les Rolling Stones qui arrivent dans quelques instants avec Miss You. Et avant ça, voici la météo et l'actualité.
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2: Bonjour à tous.
1: Margot, d'où est-il ?
2: Nouveau week-end de départ en vacances, c'est orange dans l'ouest aujourd'hui pour les départs et les retours. Demain, ce sera rouge pour les départs et ça restera orange pour les retours. Soyez prudents si vous prenez la route. Théophile Cosset, libéré sous contrôle judiciaire, écroué depuis le 4 juillet pour des soupçons de viol, tentative de viol et violence sur sa compagne. Le vice-capitaine de l'équipe de hand, c'est son renne, est libéré aujourd'hui sous contrôle judiciaire. Bien que sa compagne n'ait pas déposé plainte, le joueur reste mis en examen et conteste l'intégralité des faits. La fonderie de Bretagne à Caudan, sauvée de la liquidation. Renault a accepté de débloquer en urgence 4,5 millions d'euros pour assurer le fonctionnement du site et le paiement des salaires. Le tribunal de commerce de Lorient a prolongé la période d'observation, laissant jusqu'au 11 septembre aux repreneurs potentiels pour déposer leur dossier. Les commerçants du centre-ville de Vannes ont souffert de la canicule. Face à des températures frôlant les 45 degrés, les clients et touristes ont déserté le centre historique au profit des plages. Les restaurateurs et commerçants locaux déplorent une chute d'activité drastique, allant jusqu'à moins 30% de chiffre d'affaires. Un effondrement du ticket moyen et des conditions de travail pénibles pour les salariés. Allez, on prend la direction de Carré à présent.
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2: Le soleil s'invite pour la deuxième journée du Festival des Vieilles Charrues aujourd'hui. Après la pluie et les orages d'hier, Météo France prévoit un grand soleil et des températures atteignant 27 degrés pour accompagner cette deuxième journée de concert. Marquée par les passages très attendus de Nick Cave, This Is, Jean-Louis Aubert ou encore Vald. Dans le reste de l'actualité, du nouveau dans l'affaire Jubilard. Plus de 5 ans après la disparition de Delphine dans le Tarn, des ossements ont été découverts hier sur les indications de son mari. Les détails avec Titon Guibert.
4: C'est peut-être la fin d'une affaire qui dure depuis 2020. Après plus de 5 ans de silence obstiné, Cédric Jubilard a reconnu sa culpabilité le 6 juillet dernier et a guidé les enquêteurs. 10 jours après ses aveux, un important dispositif de gendarmerie a permis de découvrir des ossements enfouis près de Cagnac-les-Mines. Ces restes ont été immédiatement envoyés à l'Institut de recherche criminelle pour confirmation ADN. Cédric Jubilard, quant à lui, doit être jugé en appel à partir du 21 septembre prochain devant la cour d'assises de Toulouse.
2: Merci Titouan, les résultats d'analyse sont attendus dans un délai relativement court selon la gendarmerie du Tarn. Deux morts et 53 000 foyers privés d'électricité après les violents orages d'hier en France. Une femme a été tuée par la chute d'un arbre en Haute-Vienne et un homme est mort dans l'incendie de son usine foudroyée en Isère. À suivre, la météo.
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2: Le soleil passe à travers les nuages dans le ciel breton à la mi-journée, avec des températures comprises autour de 23 en moyenne. Sur la côte, la marée descend, elle se rabasse vers 13h45. Dans l'après-midi, le ciel se dégage davantage, bien que quelques nuages restent présents. Un risque d'averse est possible entre Quimper et Lorient. Côté température, le mercure affiche 26 degrés à Rennes et Saint-Thuriot et 27 à Fouesnant. Et puis en soirée, un ciel clair avec 22 en moyenne au thermomètre. Bonne journée à tous.
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Indochine, c'était J'ai demandé à la Lune à l'instant sur RMN, la Bretagne en musique. 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Genesis dans quelques instants, et avant ça, on se fait plaisir aussi avec le tout dernier titre de Zazie. Voici Peu importe sur RMN.

0: Invisible Touch, c'était Genesis sur RMN, la Bretagne en musique. Nous allons dans quelques instants prendre la direction des plages de la région. Avant ça, c'est le boss qui nous rejoint, Bruce Springsteen avec Streets of Philadelphia et Robbie Williams, Trippin' sur RMN.
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1: Dans les Côtes-d'Armor, cap sur Loinec, plage de Renan. Comptez 23 degrés cet après-midi, ressenti 30. La mer est belle avec une eau à 17 degrés. Dans le Morbihan, direction Damgant, plage de Saint-Guérin, ambiance estivale avec 27 degrés sur le sable. Ressenti 32, la mer est belle et l'eau affiche 18 degrés. Et enfin dans le Finistère à Kerlouan, grande plage de Ménéam. L'après-midi s'annonce douce et agréable hein, avec 24 degrés sur le sable, ressenti 31. La mer est belle, l'eau est à 15 degrés. Côté repère, un vent autour des 20 km/h, un indice UV qui atteint 6, assez fort, et la marée haute est annoncée à 20h08 à Camaret-sur-Mer, coefficient 94.
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Gaëtan Roussel à l'instant sur RMN avec Tout s'en va. Merci d'être avec nous pour continuer de profiter de l'été. 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Et je salue celles et ceux qui nous y écoutent aussi pour continuer cette mi-journée de vendredi. Manu Chao dans quelques instants et le groupe de Police, So Lonely sur RMN.

0: RMN et Manu Chao à l'instant, c'était Je ne t'aime plus, Bongo Bong. Merci d'être avec nous pour continuer ce vendredi. Je vous souhaite une très belle journée. J'aurai le plaisir de vous retrouver lundi dès 9h30. C'était Anthony et c'est Marvin Gaye qui va arriver pour la suite avec Sexual Healing sur RMN.
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2: Bonjour, quoi de beau à la télé pour cette soirée du 17 juillet sur TF1, le dernier cercle divertissement présenté par Arthur. 40 candidats venus de toute la France s'affrontent sur une série de questions qui font chauffer leur méninges. Pour cette nouvelle édition, ils sont en compétition avec 10 personnalités. Sur France 3, les années 80, une génération de tubes documentaires. La décennie 1980 incarne un moment charnière dans l'histoire de la musique française avec l'avènement d'Internet et des téléphones portables. Sur W9, Enquête d'Action Magazine. Sur France 2, Tropique Criminel, série avec Sonia Roland. Sur M6, Toy Story 4, film d'animation. Depuis toujours, Woody fait tout pour que ses compagnons mènent une existence harmonieuse. Un jour, la jeune Bonnie passe sa première journée à la maternelle. Et c'est là que l'enfant crée de toutes pièces Fourchette, un nouveau jouet. Sur Gulli, Tintin est le temple du soleil, film d'animation. Et puis sur TMC, Fantomas contre Scotland Yard, film avec Louis de Funès. Très belle soirée télé à tous.

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0: Il est 13h.
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2: Bonjour à tous.
1: Margot, d'où est-il ?
2: Nouveau week-end de départ en vacances, c'est orange dans l'ouest aujourd'hui pour les départs et les retours. Demain, ce sera rouge pour les départs et ça restera orange pour les retours. Soyez prudents si vous prenez la route. Théophile Cossé, libéré sous contrôle judiciaire, écroué depuis le 4 juillet pour des soupçons de viol, tentative de viol et violence sur sa compagne. Le vice-capitaine de l'équipe de hand, c'est son renne, est libéré aujourd'hui sous contrôle judiciaire. Bien que sa compagne n'ait pas déposé plainte, le joueur reste mis en examen et conteste l'intégralité des faits. La fonderie de Bretagne à Caudan, sauvée de la liquidation. Renault a accepté de débloquer en urgence 4,5 millions d'euros pour assurer le fonctionnement du site et le paiement des salaires. Le tribunal de commerce de Lorient a prolongé la période d'observation, laissant jusqu'au 11 septembre aux repreneurs potentiels pour déposer leur dossier. Les commerçants du centre-ville de Vannes ont souffert de la canicule. Face à des températures frôlant les 45 degrés, les clients et touristes ont déserté le centre historique au profit des plages. Les restaurateurs et commerçants locaux déplorent une chute d'activité drastique, allant jusqu'à moins 30% de chiffre d'affaires. Un effondrement du ticket moyen et des conditions de travail pénibles pour les salariés. Allez, on prend la direction de Carré à présent.
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2: Le soleil s'invite pour la deuxième journée du Festival des Vieilles Charrues aujourd'hui. Après la pluie et les orages d'hier, Météo France prévoit un grand soleil et des températures atteignant 27 degrés pour accompagner cette deuxième journée de concert. Marquée par les passages très attendus de Nick Cave, This Is, Jean-Louis Aubert ou encore Vald. Dans le reste de l'actualité, du nouveau dans l'affaire Jubilard. Plus de 5 ans après la disparition de Delphine dans le Tarn, des ossements ont été découverts hier sur les indications de son mari. Les détails avec Titon Guibert.
4: C'est peut-être la fin d'une affaire qui dure depuis 2020. Après plus de 5 ans de silence obstiné, Cédric Jubilard a reconnu sa culpabilité le 6 juillet dernier et a guidé les enquêteurs. 10 jours après ses aveux, un important dispositif de gendarmerie a permis de découvrir des ossements enfouis près de Cagnac-les-Mines. Ces restes ont été immédiatement envoyés à l'Institut de recherche criminelle pour confirmation ADN. Cédric Jubilard, quant à lui, doit être jugé en appel à partir du 21 septembre prochain devant la cour d'assises de Toulouse.
2: Merci Titouan, les résultats d'analyse sont attendus dans un délai relativement court selon la gendarmerie du Tarn. 2 morts et 53 000 foyers privés d'électricité après les violents orages d'hier en France. Une femme a été tuée par la chute d'un arbre en Haute-Vienne et un homme est mort dans l'incendie de son usine foudroyée en Isère. À suivre, la météo.
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2: Le soleil passe à travers les nuages dans le ciel breton à la mi-journée, avec des températures comprises autour de 23 en moyenne. Sur la côte, la marée descend, elle se rabasse vers 13h45. Dans l'après-midi, le ciel se dégage davantage, bien que quelques nuages restent présents. Un risque d'averse est possible entre Quimper et Lorient. Côté température, le mercure affiche 26 degrés à Rennes et Saint-Thuriot et 27 à Fouesnant. Et puis en soirée, un ciel clair avec 22 en moyenne au thermomètre. Bonne journée à tous.
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1: Dans le Finistère, on va du côté de Névé, plage de Rospicot. Belle ambiance de bord de mer avec 24 degrés sur le sable et un ressenti autour des 31. La mer est belle, l'eau affiche 15 degrés. Dans le Morbihan, direction Carnac, plage de Tibien, il fera jusqu'à 27 degrés sur le sable, ressenti 32, mer belle et eau à 18 degrés. Et puis dans les Côtes d'Armor, à Plan-Guenoual, plage de Port-Morvan, 23 degrés sur le sable, ressenti 30, avec une mer belle et une eau à 17 degrés. Côté pratique, comptez un vent autour des 20 km/h, un indice UV fort à 6 et une marée haute à 20h08 à Camaret-sur-Mer, coefficient 94.
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0: Il est bien 16h et un bon vendredi. Oui, c'est vendredi. Oui, bonnes vacances si c'est le cas. Et vous êtes peut-être sur la route. Julien Doré ou encore Auréa, tenez juste après. Les infos et la météo, 16h.
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2: Bonjour à tous, bienvenue.
1: Titouan Guibert.
2: À la une, perturbation annoncée sur nos routes avec un nouveau week-end de départ en vacances. Bison futé voit orange dans le Grand Ouest dès aujourd'hui dans le sens des départs et des retours. La circulation s'annonce difficile aussi dès demain. Nos routes seront placées en rouge pour les départs et orange pour les arrivées. D'importants dégâts matériels après des violents orages hier en Bretagne. La commune de Janzé en Ille-et-Vilaine a été particulièrement touchée, mobilisant les pompiers sur des dizaines d'interventions pour des commerces et habitations sinistrées. Dans le Morbihan, Ploërmel a enregistré 54 mm de pluie en une seule journée. Théophile Cossé, libéré sous contrôle judiciaire, écroué le 4 juillet pour des soupçons de viol, tentative de viol et violence sur sa compagne. Le vice-capitaine de l'équipe de hand Cesson-Rennes est libéré sous contrôle judiciaire. Le joueur reste mis en examen et conteste l'intégralité des faits. La fonderie de Bretagne à Caudan sauvée de la liquidation. Renault a accepté de débloquer en urgence 4,5 millions d'euros pour assurer le fonctionnement du site et le paiement des salaires. Le tribunal de commerce de Lorient laisse jusqu'au 11 septembre aux repreneurs pour déposer leur dossier. Les commerçants du centre-ville de Vannes ont souffert de la précédente canicule. Face à des températures records frôlant les 40 degrés, clients et touristes ont déserté le centre historique au profit des plages. Les restaurateurs comme les commerçants locaux déplorent une chute d'activité drastique, allant jusqu'à moins 30% de chiffre d'affaires. Dans le reste de l'actu, à nos guidons.
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2: La 13e étape entre Dole et Belfort se poursuit. Un énorme groupe de 37 coureurs à l'avant cet après-midi sur ce tracé explosif. L'échappée à plus de 8 minutes d'avance, le sommet du Ballon d'Alsace devrait sourire aux baroudeurs. Tournant dans l'affaire Jubilard, plus de 5 ans après la disparition de Delphine dans le Tarn, des ossements ont été découverts hier sur les indications de son mari. Margot, d'où est-il ?
3: C'est peut-être la fin d'une affaire qui dure depuis 2020. Après plus de 5 ans d'un silence obstiné, Cédric Jubilard a reconnu sa culpabilité le 6 juillet et a guidé les enquêteurs. 10 jours après ses aveux, un important dispositif de gendarmerie a permis de découvrir des ossements enfouis près de Cagnac-les-Mines. Ces restes ont été immédiatement envoyés à l'Institut de recherche criminelle pour confirmation ADN. Cédric Jubilard, quant à lui, doit être jugé à partir du 21 septembre devant la cour d'assises de Toulouse.
2: Merci Margot. Sans transition, les pronostics du Quintet pour le Grand Prix de la ville de Cabourg. Départ ce soir à 20h15 sur 2750 mètres. Notre sélection notée le 8, le 10, le 4, le 3, le 5, l'As, le 2 et le 6. Voilà pour l'actualité. Tout de suite, la météo.
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2: Cet après-midi, c'est un ciel plutôt variable sur la Bretagne avec du soleil en majorité, des températures plutôt chaudes, 5 degrés au-dessus de la normale. Une ambiance assez lourde avec encore des risques d'orage par endroit, mais une amélioration attendue en fin de journée. Les températures se maintiennent autour des 27-28 degrés près de Concarneau et Carré, 27 degrés jusqu'à Brest, 28 degrés à Lorient et Vannes. Sur le littoral, la marée haute ce soir à 19h30, coefficient de 95. Et puis ce week-end, du beau temps attendu au moins jusqu'à dimanche.
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0: Oui, c'est bien le groupe Dépêche Mode avec RMN. Coucou, soyez les bienvenus. Merci pour vos mots également via nos réseaux sociaux. Nous vous faisons vivre donc les vieilles charrues cette année. Hier, entre autres, Gims et Katy Perry. On va continuer comme ça avec les petites indiscrétions, avec les coulisses, notamment des différents concerts de ce jour avec Jean-Louis Aubert ou encore Nick Cave de Bad Seeds. Ça, c'est absolument génial. Bon, on en reparle très tranquillement. Je vous souhaite une bonne après-midi. Dans une petite seconde, le groupe Imagination, Bachung, Sia et Christophe Maé en Bretagne pour la Lune. Voilà. Bonne journée, bonne fin de semaine avec nous. On reparlera des vacances tout à l'heure.
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Pleine Lune RMN avec Christophe May. Alors la prochaine nuit de Pleine Lune, c'est pour le 29 juillet. Et ça tombe extrêmement bien parce que c'est le prochain rendez-vous pour le grand spectacle Son et Lumière, donc de Bon Repos. Ce spectacle nocturne de plus de 2 heures, joué par 350 figurants et 25 cavaliers. Et si je vous en parle aussi bien, c'est que nous avons des invitations pour vous. Rendez-vous dans une dizaine de minutes. Après Souchon, Foule Sentimentale que nous sommes, Dao, mon manège à moi, Maria Carré et Marc Lavoine. Les amours, à tout de suite pour jouer ensemble et bon après-midi avec RMN.

0: Bon après-midi, full sentimental et Alain Souchon. Vous allez vous laisser vous emporter maintenant dans ce tourbillon de l'histoire. 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Les scènes vous entraînent dans un spectacle riche en émotions. Vous avez peut-être déjà vu ce spectacle l'année dernière. Et bien là, c'est reparti pour une belle saison. 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Voilà, laissez-vous tenter. Florent Pagny, un petit peu avant les infos de 17h.
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0: Il est bien 17h, vous êtes sur RMN et notre après-midi avec un bon Dire Straits des familles, c'est Walk of Life. Goldman, il suffira d'un signe, M. Pokora. Après donc le flash de 17h et puis la météo, bien sûr.
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2: Bonjour à tous, soyez les bienvenus.
1: Titouan Guibert, Festival Les Vieilles Charrues 2026.
2: Le festival a ouvert ses portes hier sur le site de Kérempu à Carré. Malgré la pluie, il y avait des stars internationales. Retour sur cette première journée avec Gwen Bro sur place.
3: Oui, Titouan, hier soir, malgré quelques averses et des orages autour de Carré, l'ambiance est restée bouillante sur la plaine de Kérempu. Gims arrivé avec une trentaine de minutes de retard après que son avion a été bloqué par les intempéries à Nice, a rapidement fait oublier l'attente en enchaînant les tubes de Section d'Assaut et ses succès en solo. En clôture de soirée, la superstar américaine Katy Perry a offert un spectacle XXL, visuel spectaculaire, devant des milliers de festivaliers conquis.
2: Merci Gwen, et plus de 70 000 festivaliers sont attendus aujourd'hui sur le site pour cette deuxième journée. Des perturbations annoncées sur nos routes avec un week-end de départ en vacances. Bison futé voit orange dans le Grand Ouest dès aujourd'hui dans le sens des départs et des retours. La circulation s'annonce difficile aussi demain. Nos routes seront placées en rouge pour les départs et orange pour les arrivées. La fonderie de Bretagne à Caudan sauvée de la liquidation. Renault a accepté de débloquer en urgence 4,5 millions d'euros pour assurer le fonctionnement du site et le paiement des salaires. Le tribunal de commerce de Lorient laisse jusqu'au 11 septembre aux repreneurs potentiels pour déposer leur dossier. Théophile Cossé libéré sous contrôle judiciaire, écroué le 4 juillet pour des soupçons de viol, tentative de viol et violence sur sa compagne. Le vice-capitaine de l'équipe de Hand Cesson Rennes est libéré sous contrôle judiciaire. Le joueur reste mis en examen et conteste l'intégralité des faits. Les commerçants du centre-ville de Vannes ont souffert de la précédente canicule. Face à des températures records, clients et touristes ont déserté le centre historique au profit des plages. Les restaurateurs et commerçants locaux déplorent une chute d'activité drastique, allant jusqu'à moins 30% de chiffre d'affaires. Dans le reste de l'actu, des nouvelles de la Grande Boucle.
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2: La 13e étape entre Dole et Belfort se poursuit. Un peloton de 57 coureurs s'est formé à l'avant avec Julian Alaphilippe, Kevin Vauclin et Romain Grégoire. L'ascension sur le col des Croix va bientôt commencer. Des nouvelles dans l'affaire Jubilard, les ossements sont toujours en cours d'analyse. Les restes retrouvés hier près de Cagnac-les-Mines sont examinés par l'Institut de recherche criminelle de Pontoise. Les résultats sont attendus dans un délai relativement court. Sans transition, les pronostics du Quintet pour le Grand Prix de la ville de Cabourg. Départ à 20h15. Notez le 8, le 10, le 4, le 3, le 5, l'As, le 2 et le 6. Voilà pour l'actu, tout de suite la météo.
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2: Cet après-midi, toujours des conditions assez variables sur la Bretagne, mais on profite encore du soleil et quelques belles éclaircies avec un ciel plutôt clément. Les températures restent chaudes, 5 degrés au-dessus de la normale. Une ambiance lourde avec toujours ce risque orageux sur la région. Un vent léger proche des 25-30 km/h en moyenne. Les températures tournent autour des 27-28 degrés près d'Auray et Vannes, 27 degrés à Concarneau, Rennes, Brest. Sur le littoral, notez la marée haute ce soir à 19h30, coefficient de 95. Bonne fin de journée.
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0: 1973, ça nous donne 1973. Je sais, l'accent est génial. Voilà pour James Blunt et peut-être un bel anniversaire en ce 17 juillet. Vous êtes bien sur RMN, vous savez quoi, pour votre anniversaire, nous avons donc des invitations pour le spectacle Son et Lumière de Bon Repos. Je vais en parler un tout petit peu avant. Les infos, on continue bien sûr avec Cyndi Lauper. Petit à petit, Time After Time, le groupe Indochine, encore Coldplay pour Viva La Vida. Et vous êtes bien sur RMN.
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C'est un vrai plaisir. Pascal Obispo, Francis Cabrel, avec RMN, il faudrait que pleuve l'amour. Nous avons du soleil aujourd'hui, on va parler météo. On a le droit également à un très beau week-end, à la température assez chaude. Enfin, assez chaude, devant faire attention à ce qu'on dit maintenant. Demain samedi, entre 25 et 26 degrés. En revanche, dimanche, c'est le temps idéal avec une moyenne de 22 degrés pour tout le monde. Avec un beau soleil partout en Bretagne, avec un petit peu de vent. Parfait pour les différents bons plans et j'y reviendrai tout à l'heure. Maintenant, Bernard Lavilliers est sur la route toute la sainte journée.

0: Chiki Boom, ça nous tombe dessus. Le groupe Niagara avec RMN. Dans une poignée de minutes, les infos de 18h et la météo. On en parlait déjà tout à l'heure, c'est important. Dimanche, ce sera le temps idéal et notamment pour bien vivre cette grande journée d'autocross. Alors dimanche, c'est le 19 juillet. C'est un rendez-vous très attendu pour tous les amateurs d'autocross sur le circuit de Kerdantec. Donc c'est à Boo, c'est dans le Morbihan. Des épreuves donc pour alors le challenge ACC22 avec les meilleurs pilotes donc qui vont se donner rendez-vous. Et nous allons les supporter bien sûr. Buvette et restauration sur place. Tout démarre à partir de 9h. Et les finales très attendues à partir de 16h. Et encore une fois avec un temps idéal. Yannick Noah, la voix des sages, avant les infos.
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0: Il est 18h, vous êtes sur RMN, c'est la Bretagne en musique et c'est vendredi. J'étais sur une bonne lancée après les infos et la météo, la cover Virgin Madonna et un bon matin. Voilà, merci de votre fidélité. Bon week-end.
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2: Bonjour à tous, bienvenue.
1: Titouan Guibert.
2: À la une, retour sur cette tentative de meurtre à la Machette au sud de Rennes. Un homme de 30 ans a été grièvement blessé le soir du 28 juin à Chartres de Bretagne. Un suspect de 38 ans et une femme soupçonnée de complicité ont été mis en examen et tous deux placés en détention provisoire. Perturbation annoncée sur nos routes avec un nouveau week-end de départ en vacances. Bison futé voie orange dans le Grand Ouest aujourd'hui dans le sens des départs et des retours. La circulation s'annonce difficile aussi demain. Nos routes seront placées en rouge pour les départs et orange pour les arrivées. La Bretagne frappée par plus de 6620 éclairs en deux jours. L'épisode orageux particulièrement violent n'a pas fait de victimes heureusement. Le Morbihan est le département le plus touché avec plus de 2900 éclairs suivis du Finistère et de l'Ille-et-Vilaine. Le 16 juillet devient la journée la plus foudroyée de l'année en France. Fermeture de l'école Michelet à Quimper, concertation tardive pour les syndicats. La mairie a annoncé la fermeture le 13 juillet dernier et la répartition des élèves dans deux autres écoles voisines. Les syndicats dénoncent un manque d'anticipation et des échanges avec les équipes éducatives et les familles. La fonderie de Bretagne à Caudan, sauvée de la liquidation, Renault a accepté de débloquer en urgence 4,5 millions d'euros pour assurer le fonctionnement du site ainsi que le paiement des salaires. Le tribunal de commerce de Lorient laisse jusqu'au 11 septembre aux repreneurs potentiels pour déposer leur dossier. Suite dans l'affaire Jubilard, les ossements sont toujours en cours d'analyse. Les restes retrouvés hier près de Cagnac-les-Mines sont examinés par l'Institut de recherche criminelle de Pontoise. Les résultats sont attendus dans un délai relativement court. On file à Carré maintenant.
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2: Après une première journée marquée par des stars internationales, les Vieilles Charrues poursuivent leur route aujourd'hui avec deux monuments de la scène rock au programme. Gwenbro sur place.
3: Alors aujourd'hui, changement d'ambiance avec deux têtes d'affiche très attendues. Jean-Louis Aubert fera résonner ses classiques du rock français dès 19h15. Avant l'événement du jour, Nick Cave and the Bad Seeds, pour leur première venue aux Vieilles Charrues, les Australiens offriront encore un concert exceptionnel de 2h30. Il y aura aussi Disease, Patrick Watson, Giorgio ou encore Cap Cosmic qui compléteront l'affiche.
2: Merci Gwen, et plus de 70 000 festivaliers sont attendus aujourd'hui sur le site de Kerempuis pour cette deuxième journée. Sans transition, les pronostics du quintet pour le prix de la ville de Cabourg. Départ ce soir à 20h15 sur 2750 mètres. Notre sélection notée le 8, le 10, le 4, le 3, le 5, l'As, le 2 et le 6. Voilà pour l'actu, tout de suite la météo.
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2: Le ciel reste plutôt variable en cette fin de journée avec encore quelques passages nuageux par moment. Les perturbations devraient nettement se ralentir sur la Bretagne, laissant passer quelques belles éclaircies pour le début de soirée avec un ciel un peu plus dégagé. Toutefois, l'ambiance reste assez lourde et la vigilance orageuse se maintient avec des températures 5 degrés au-dessus de la normale, comptées autour des 27-28 degrés à Douarnenez, Ploërmel, 27 degrés jusqu'à Brest, Rennes, 28 degrés à Vannes et sur le littoral, marée haute à 19h30, coefficient 95.
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0: Bonne fin de semaine avec RMN et Bruno Mars. Vous nous écoutez peut-être sur internet ou préparez quelques jours de vacances partout en Bretagne. Ça c'est bon ça, rmn.bzh et nos effets spéciaux. Non et nos réseaux sociaux, les effets spéciaux c'est pour le spectacle Son et Lumière de Bon Repos. Je m'en mêle les pinceaux. Donc notre site internet pour les différentes infos locales, n'hésitez pas. Et puis n'hésitez pas pour vos différentes questions. Laurent Voulzy, le pouvoir des fleurs, tout à l'heure avant les programmes télé. Encore Amy Winehouse, RMN.
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1: Bonjour, quoi de beau à la télé pour cette soirée du 17 juillet sur TF1, le dernier cercle divertissement présenté par Arthur. 40 candidats venus de toute la France s'affrontent sur une série de questions qui font chauffer leur méninges. Pour cette nouvelle édition, ils sont en compétition avec 10 personnalités. Sur France 3, les années 80, une génération de tubes documentaires. La décennie 1980 incarne un moment charnière dans l'histoire de la musique française avec l'avènement d'Internet et des téléphones portables. Sur W9, Enquête d'Action Magazine. Sur France 2, Tropique et Criminel, série avec Sonia Roland. Sur M6, Toy Story 4, film d'animation. Depuis toujours, Woody fait tout pour que ses compagnons mènent une existence harmonieuse. Un jour, la jeune Bonnie passe sa première journée à la maternelle et c'est là que l'enfant crée de toute pièce Fourchette, un nouveau jouet. Sur Gulli, Tintin et le Temple du Soleil, film d'animation. Et puis sur TMC, Fantomas contre Scotland Yard, film avec Louis de Funès. Très belle soirée télé à tous.

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1: Voilà pour Zazie avec RMN. Les vieilles charrues, nous vous faisons vivre cette nouvelle édition qui a bien démarré hier avec entre autres Katy Perry et ce soir, à partir de 19h15, Jean-Louis Aubert à l'espace Glenmore. Nous vous faisons vivre, c'est vrai, donc ce rendez-vous alors, à la fois sur notre antenne et à la fois sur nos réseaux sociaux. N'hésitez pas d'ailleurs à réagir. Alors, Jean-Louis Aubert pour ce soir, la présence également de Nick Cave et la formation de Bad Seeds. Et puis d'autres rendez-vous ce week-end avec Aya Nakamura demain, Mika. Puis dimanche, Aurel San, Vanessa Paradis ou encore Feu Chatterton, Suzanne et un certain Miossec. Les vieilles charrues avec RMN. Et pour de bon et tout en entier maintenant, juste une illusion, Jean-Louis Aubert.

0: Et un peu plus près des étoiles, le groupe Gold avec RMN, voix géniale, hein, d'Emile Van Delmer. Bien, on a un petit œil sur la musique, on a toujours un petit œil sur la musique. Tropique au compteur ne change pas le moteur. On ferait une dissertation pour lundi. Muriel Dac est toujours nos années 80, un petit peu avant le flash de 19h et la météo de ce week-end, c'est du beau temps, hein, sachez-le pour ce week-end avec température idéale dimanche, 22 degrés pour tout le monde. Demain, ce sera un tout petit peu plus chaud. Bon, allez, à tout de suite.
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0: 19h et cette fin de semaine, ce week-end qui démarre, peut-être également vos vacances. 19h, elle amène les infos, la météo d'ailleurs pour demain, avant d'écouter le groupe Queen et Stéphane Echer. Bonne fin de journée avec vous.
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0: Bonsoir à tous, soyez les bienvenus.
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0: Après une première journée marquée par les stars internationales, les Vieilles Charrues se poursuivent ce soir avec deux monuments de la scène rock au programme. Gwen Bro sur place.
2: Alors aujourd'hui, changement d'ambiance avec deux têtes d'affiche très attendues. Jean-Louis Aubert fera résonner ses classiques du rock français dès 19h15. Avant l'événement du jour, Nick Cave and the Bad Seeds pour leur première venue aux Vieilles Charrues. Les Australiens offriront encore un concert exceptionnel de 2h30. Il y aura aussi Diziz, Patrick Watson, Giorgio ou encore Cap Cosmic qui compléteront l'affiche.
0: Merci Gwen, et plus de 70 000 festivaliers attendus ce soir sur le site de Kérempuy à Carhaix pour cette deuxième journée. De nouvelles perturbations annoncées sur nos routes avec un nouveau week-end de départ en vacances. Bison futé, voie orange dans le Grand Ouest, dans le sens des départs et des retours. La circulation s'annonce difficile aussi demain et dimanche. Nos routes seront placées en rouge pour les départs et orange pour les arrivées. La Bretagne frappée par plus de 6600 éclairs en deux jours. L'épisode orageux particulièrement violent n'a pas fait de victimes heureusement. Le Morbihan est le département le plus touché avec plus de 2900 éclairs, suivi du Finistère et de l'Ille-et-Vilaine. Le 16 juillet restera la journée la plus foudroyée de l'année en France. La fonderie de Bretagne à Caudan sauvée de la liquidation. Renault a accepté de débloquer une urgence de 4,5 millions d'euros pour assurer le fonctionnement du site et le paiement des salaires. Le tribunal de commerce de Lorient laisse jusqu'au 11 septembre aux repreneurs potentiels pour déposer leur dossier. Vers une fermeture de l'école Michelet à Quimper, concertation tardive pour les syndicats. La mairie annonce la fermeture depuis le 13 juillet et la répartition des élèves dans deux écoles voisines. Les syndicats dénoncent un manque d'anticipation et d'échange avec les équipes éducatives. Dans le reste de l'actu, suite de l'affaire Jubilard, les ossements sont toujours en cours d'analyse. Les restes retrouvés hier près de Cagnac-les-Mines sont examinés par l'Institut de recherche criminelle de Pontoise. Les résultats sont attendus dans un délai relativement court. 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
0: Conclusion de cette 13e étape aujourd'hui à Belfort. Mauro Schmidt s'impose. Le Suisse remporte la plus longue étape du Tour au sprint devant Harold Tejada après une journée animée. Tom Pidcock, 3e, réalise une belle opération au général. Tadej Pogacar conserve le maillot jaune. Sans transition, les pronostics du Quintet direction Cabourg pour le Grand Prix de la Ville. Départ à 20h15, notez le 8, le 10, le 4, le 3, le 5, l'As, le 2 et le 6. Voilà pour l'actu.
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0: Allez, on jette un dernier coup d'œil sur la météo pour ce soir avec des conditions qui restent assez clémentes sur la Bretagne. Malgré toujours cette vigilance orage, on devrait continuer avec un ciel dégagé et quelques belles éclaircies, notamment d'ailleurs sur le littoral. Sur la côte justement, la marée haute actuellement avec un fort coefficient assez élevé, 95. Pour ce week-end, ça sera du beau temps d'annoncer, demain de belles éclaircies, du soleil en majorité l'après-midi. Pour dimanche, des conditions assez similaires, avec des maximales annoncées autour des 28 et 29 degrés.
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0: Jackson Jackson et un milliard, plus d'un milliard de dollars donc de recettes pour le biopic. Il y aura une suite. sinon, ils sont fous de pas y penser. Non, mais c'était prévu déjà. Barry White pour la suite, pour le début de soirée avec RMN. Vous prenez donc peut-être la direction de Carré hein, pour les vieilles chérues. On en parlait tout à l'heure avec Jean-Louis Aubert qui va démarrer. Nous vous faisons vivre. Voilà, c'est cette nouvelle édition des vieilles chérues. Donc, Barry White pour la suite, Ed Sheeran et puis Jack Savoretti et Philippine Lavray.
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Ceux qui s'aiment, Jack Savoretti et Philippine Lavray. On parle d'amour et vous êtes bien sur RMN. On chante l'amour également. Belle fin de semaine, quelques départs en vacances, quelques gros départs d'ailleurs en vacances. Voilà, vous allez profiter partout en Bretagne. On l'évoquait tout à l'heure, donc la météo, il fera beau temps. Les différents bons plans, toutes les infos locales sur le site de la radio, c'est rmn.bzh. Comme ça, vous ne pouvez pas vous tromper. Si l'on vous propose Raphaël en cette période de vacances avec le fameux tube Caravane. Raphaël après, Lionel Richie. Ballerina Girl.

0: Les épines du cœur, Vanessa Paradis qui arrivera donc à Carré ce week-end pour son concert de dimanche soir pour les vieilles charrues. À vivre d'ailleurs via nos réseaux sociaux et sur notre antenne. Whitney Houston, un tout petit peu avant 20h, le week-end est bel et bien là. Je vous dis à demain pour partager ensemble bien sûr. Et puis je vous embrasse et puis merci pour vos petits mots également. Nous passons un bel été ensemble en Bretagne. Je vous embrasse, à demain.
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0: Il est 20h.
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2: Bonsoir à tous. Les recherches pour tenter de retrouver le corps de Delphine Jubilard ont pris fin ce soir dans le Tarn. Les ossements découverts hier ont été transportés en région parisienne pour identifier la victime. Cédric Jubilard a reconnu une dispute qui aurait mal tourné le soir du 15 décembre 2020 dans la maison de Cagnac-les-Mines. Il dit avoir emporté le corps dans un champ et creusé à main nue pour le cacher. Un terreau qui a ensuite été épandu par le propriétaire du champ. Les députés ont rejeté de peu la mesure qui prévoit la réclusion criminelle à perpétuité pour les auteurs de viols en série sur des enfants. Le gouvernement a annoncé qu'un nouveau vote se tiendrait mardi prochain. Pour la gauche et les écologistes, cette mesure s'inscrit dans une logique uniquement répressive qui ne permettrait pas de lutter efficacement contre les viols sur mineurs. Un véritable élan de générosité. Plus de 200 000 euros ont déjà été récoltés en 24 heures par la Fondation du patrimoine pour les incendies en forêt de Fontainebleau. L'objectif est de mobiliser 2 millions d'euros afin de répondre aux besoins nécessaires pour restaurer ce poumon vert de Seine-et-Marne, ravagé par des feux violents qui ont détruit plus de 2200 hectares. L'allocation de rentrée scolaire devrait être versée le 18 août prochain à près de 3 millions de familles. Une aide qui a été revalorisée à hauteur de l'inflation. Son montant augmente de 3 euros pour les enfants de 6 à 10 ans, de 4 euros pour les 11-14 ans et les 15-18 ans. Aucune démarche n'est nécessaire pour les foyers éligibles. C'était la plus longue étape de ce Tour de France, 205 km. Et c'est Mauro Schmidt qui s'est imposé au sprint ce soir à l'issue de la 13e étape à Belfort. C'est le Slovène Tadej Pogačar qui conserve le maillot jaune. Et puis de nouveaux enregistrements inédits de David Bowie, plus de 10 ans après sa mort. Ces 10 morceaux rarissimes de l'artiste britannique datant de 1965 vont être dévoilés au public dans un album qui sortira le 18 septembre prochain. Bonne soirée à tous.

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